Merci, mon petit Charlie. Vous écoutez l'émission Les Années Vinyles, édition jeudi 6 août. Mon nom est Yves Chavanel, responsable du micro et de la sélection musicale qui, jusqu'à date, j'espère, vous plaît. Si vous êtes là depuis le tout début, c'est-à-dire 19h, un énorme merci de votre fidélité, de votre constance, de votre écoute. Si vous venez d'arriver, on vous souhaite la bienvenue parmi nous. Merci à notre mascotte Minou. Prochaine séquence de 5. Quand je vous dis un feu roulant de bonnes chansons, je ne vous raconte pas de bobards, mes amis, que d'excellentes chansons. Oui, prochaine séquence de 5. The Cars, leur premier album en 78, My Best Friend's Girl, qui atteindra le sommet du palmarès de l'époque. Rolling Stones qui allait avec une version du classique de Bob Dylan. La chanson est classée numéro 1 de tous les temps par le magazine Rolling Stone. Bon, ce n'est pas peu dire. Et les Rolling Stones en font une très honnête version, like Rolling Stone. Si vous avez une chance d'aller voir la vidéo sur YouTube, c'est excellent, très bien fait. Suivra de vous mes petits préférés de l'album It's Hard de 82, la pièce Eminence Front, qui a été le plus grand succès tiré de cet album culte. Et en 76, McCartney lançait une véritable bombe, l'album Speed of Sound de Wings. Et notre brave ami Paul McCartney passera l'été 76 au sommet du hit parade, et ce, dans presque tous les pays du monde, avec deux chansons d'abord, Silly Love Songs, puis celle qu'on écoutera, Let 'Em In. Mais c'est nul autre que CCR qui donne le coup d'envoi avec, j'ai dit CCR, mais c'est plutôt l'album solo du leader du groupe, John Fogerty, en 85, Centerfield. La pièce qu'on écoute, Rock'n'Roll Girls.

Merci, monsieur Paul McCartney. Quel bagage il laissera derrière lui, ce monsieur. Un géant de la musique pop et rock et pop. Maintenant, dernier droit, les années vinyles. Pardon. Jeudi, 6 août. Encore moins d'une demi-heure à passer ensemble. Tâchons de bien la passer avec, évidemment, de la bonne musique. Mon nom est Yves Chavanel et c'est toujours un énorme plaisir pour moi de vivre avec vous la meilleure musique des années 60 à 90. Je vous rappelle que l'émission revient deux fois la semaine, le jeudi de 19h à 21h et tous les dimanches de 17h à 21h. Maintenant, oui, prochaine séquence. Pag, mon cœur, c'était en 72. Pauvre Buddy River, Gilles Marshall, c'était en 70. France Gall remportait la chanson de l'Eurovision en 65 avec une composition de Gainsbourg, Poupée de cire, poupée de son. Et on aura California Beach Pop, Whiskey à gogo, mais c'est Nanette avec Ce soir on m'invite qui donne le coup d'envoi. Maintenant, je vous reviens avec le mot de la fin.

Le Whisky à Gogo était, à l'époque, un bar extrêmement branché de Los Angeles où les groupes de l'heure se produisaient, The Doors, The Birds, bon, nommez-les, Alouette. Maintenant, le temps file encore une fois ce soir, mes amis, à la vitesse de l'éclair. Dernier droit de l'émission, mot de la fin en ce qui me concerne. Mais bon, je vous nomme qu'est-ce qui nous attend en musique. D'abord, mon idole, Pete Townshend, album White City de l'année 85, la pièce titre White City Fighting. Suivra CCR avec I Put a Spell on You et Monsieur John Fogerty se défonce littéralement. Quelle performance vocale! Et bon, I Put a Spell on You, je te jette un sort et on sent vraiment, c'est une chanson hypnotique, on sent l'envoûtement qu'il nous jette un sort, ce bon vieux John. Et s'il reste du temps, bon, une surprise musicale, bien sûr. Mais c'est bon. Je vous donne rendez-vous dimanche dès 17h, on s'ensemble pour une durée de 4h avec la meilleure musique des années 60 à 90. Vous êtes de plus en plus nombreux à apprécier le contenu musical et croyez-moi, ça fait chaud au cœur parce que je passe beaucoup de temps et de passion à préparer mes émissions. Et bon, quand je reçois des messages de votre part, oui, c'est très encourageant. D'ailleurs, continuez vraiment. Et bon, si l'émission connaît un franc succès, c'est grâce à vous qui êtes toujours au rendez-vous, fidèle au poste, comme on dit. Bon, je vous donne donc rendez-vous dimanche 17h. Entre-temps, j'anime le bingo samedi 17h30 avec mes comparses Gilles et Jacques. Maintenant, la première pièce de cette prochaine séquence, c'est, bon, une personne qui m'est très précieuse, qui célèbre son anniversaire demain. Elle adore Joni Mitchell et moi aussi.

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1: Oui, salut, bienvenue dans le paradis du métal. D'entrée de jeu, je profite de l'occasion pour vous remercier d'être fidèle au poste tous les jeudis soirs pour ce 2 heures de musique métal. Encore une fois, ce soir, on aura quelques nouveautés, notamment avec Hatebreed, Tony Iommi de Black Sabbath et Amon Amarth. Et dans le premier bloc, on écoute du Speed Stroke, du Pantera. Et à l'instant, voici une nouveauté avec Ministry, c'est Burned Out.

C'est Pantera avec Cowboys from Hell à Flow FM. À venir, on aura la formation Load avec Block of Flats. Et à l'instant, nouveauté de la formation Hatebreed, c'est tiré de leur album Fatal Paradox qui sort le 6 novembre. Voici Kill Count Increase.

C'était Motion Less in White avec Dark Divine, la pièce Blood Rave. À venir du Madball avec Don't Misstep, Mange la Machine avec la pièce Mal à la Tête. Juste avant, nouveauté de Tony Iommi, guitariste de Black Sabbath à 78 ans qui prépare un nouvel album un an après la mort du chanteur de Black Sabbath, Ozzy Osbourne. Donc ça va sortir le 23 octobre, From the Dark. Il est accompagné du chanteur norvégien Jørn Lande. Voici World Alone.

tête. J'espère que ce n'est pas votre cas actuellement. C'était la formation de Saint-Jean-sur-Richelieu, Mange la machine. À venir le 17 novembre à la Place Belle à Laval, un gros show metal avec Trivium, In Flames, Fit for an Autopsy et Frozen Soul. Donc, ça promet 17 novembre du côté de la Place Belle à Laval. On va écouter du In Flames dans les prochaines minutes avec State of Slow Decay, Fit for an Autopsy avec The Wretch. Et à l'instant, c'est Trivium. Voici Ascendancy, dans le paradis du métal.

La formation Fit for an Autopsy, c'était The Wretch dans le paradis du métal. À venir du Misery Index avec la pièce Feral Future juste avant un groupe du Portugal. En nouveauté, Analepsy, voici Recursive Singularity sur Flow FM 96.5.

Après un groupe finlandais en double jeu, ben on a eu une chanteuse finlandaise, Tarja, tirée de son récent album Frisson Noir. C'était The Eternal Return. Dans les prochaines minutes, on aura deux groupes de la Californie, Forbidden avec Cyclops, et à l'instant, c'est Quiet Riot. Ils sont sur la scène de l'Agora du port de Québec demain, avec en première partie Aldo Nova. On est loin de la formation d'origine, mais ça devrait quand même donner un bon show. Les voici avec The Wild and the Young dans le paradis du métal.

C'était Slipknot avec Wait and Bleed dans le paradis du métal à venir dans le prochain bloc du Blue Medusa avec Alissa Whitelaw, la pièce Flying Monkey, le groupe français Animalize avec Donnie. Et à l'instant, c'est une nouveauté du groupe suédois Eileen. C'est tiré de leur cinquième album, The Water Taste of Blood, qui va sortir en décembre. Voici Watch As We Ride.

on est dans le paradis du métal. Ça se poursuit jusqu'à 23h. Pour les gens qui nous écoutent sur la Côte-Nord, un événement métal à venir le 15 août en soirée. Ça se nomme Franklin Sun Metal. Il y aura trois groupes locaux, Power Supply, Evil Dead et Black Oz. Donc, pour tous les détails, visitez la page Facebook Franklin Sun Metal. À venir, un classique d'Iron Maiden, The Trooper. Juste avant, on écoute du Amon Amarth en nouveauté. Une pièce qui va se retrouver sur leur nouvel album The Allfather Awakens. Ça sort le 2 octobre. Voici Galarhorn.

Iron Maiden avec The Trooper. On entame la dernière portion de l'émission. On aura du Guar avec CKU. Et à l'instant, c'est le groupe finlandais Insomnium de leur nouvel album Nether Worlds qui sort le 16 octobre. Voici Gleam in the Black. Je vous souhaite une bonne fin de soirée. À la semaine prochaine.

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1: Il est 6h44 sur les ondes de Flow 96.5. Bienvenue dans le crème un sucre. J'espère que vous allez bien. Que vous avez passé un bon jeudi et que vous vous réveillez tout doucement ce vendredi 7 août 2026. Voilà, j'espère que vous allez bien, que vous avez des beaux plans pour la fin de semaine. 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Voilà, j'espère que vous allez en profiter au maximum. Parce que il annonce beau, mais faut prendre ça avec un grain de sel quand même. Présentement, c'est 16 degrés dans Rimouski-Lamitis. On prévoit 29 au maximum aujourd'hui avec un humidex à 36. Toutefois, 30% de possibilité d'averse tellement ça va être humide. Ce soir et cette nuit, il n'annonce pas de pluie, partiellement nuageux avec 18. Samedi, 23 et 30% de possibilité d'averse toujours. Pour la nuit, 17 degrés et 60% de possibilité d'averse. Pour dimanche, ce sera 21 avec 60% de possibilité d'averse. Pour la nuit, 60% de possibilité d'averse avec 15 degrés. D'après moi, on ne se sauvera pas dimanche, mais vendredi, ben aujourd'hui et demain, là, donc j'ai bon espoir qu'on puisse s'en sortir et s'en sortir sans pluie surtout. Donc voilà, on commence ça. Dans le vif du sujet, les éphémérides sportives ont commencé en 1972, alors que le temple de la renommée du baseball accueille deux de ses plus grandes légendes. Yogi Berra et Sandy Koufax sont intronisés donc au temple de la renommée du baseball. Sinon, 1987, c'est la naissance de Sidney Crosby. Né à Cole Harbour en Nouvelle-Écosse, ancienne gloire de l'Océanique de Rimouski. Et premier choix total de la Ligue nationale de hockey en 2005 par les Penguins de Pittsburgh. Oui, il est devenu le premier joueur de l'histoire à porter le titre de joueur par excellence de la LCH deux années consécutives. Il a remporté deux championnats des marqueurs avec l'Océanique. Il a inscrit 120 buts, 183 passes en 121 matchs en 2004 ainsi qu'en 2005. Sa moyenne est de 2,29 points par match en deux saisons avec les NX. Il fut nommé 13 fois le joueur de la semaine. Dans la LCH, il a été nommé le joueur de la semaine 5 fois en 2004-2005. Les Pingouins parviennent pour la première fois aux séries éliminatoires depuis 2002, mais ils perdent au premier tour contre les Sénateurs d'Ottawa, finalistes éventuels de la Coupe Stanley. Crosby finit tout de même la saison avec le meilleur total de points, remportant ainsi son premier grand trophée de la LNH, le trophée Art Ross, qui lui remis donc le 2 juin de cette année-là. Sinon, logé toute la saison par le propriétaire et capitaine des Pingouins, Mario Lemieux, Crosby a l'honneur de pouvoir profiter de l'expérience de Lemieux jusqu'à sa retraite officielle en janvier 2006. Et évidemment, on connaît tous les accomplissements de Sidney Crosby. 3 Coupes Stanley, des trophées Art, un trophée Maurice Richard, des Art Ross, etc. Quelle carrière pour Sid the Kid, un petit gars de la Nouvelle-Écosse et surtout un gars qui a joué pour l'Océanique. En 1992, le Magic d'Orlando signe le premier choix total de la NBA cette année-là, Shaquille O'Neal. Ça aura fonctionné pour Orlando. Sinon, en 2007, Barry Bonds brise le record de circuit de la MLB. Il bat Hank Aaron avec son 756e coup de circuit en carrière. Ça faisait énormément de temps donc que le record tenait. Par la suite, en 2010, c'est le temple de renommée du football qui accueille deux de ses plus grandes légendes. Jerry Rice et Emmitt Smith sont introduits au temple de la renommée du football. Et c'est à peu près ça. Il est 6h49. On s'en va en pause commerciale, en musique. Au retour, les nouvelles d'Alphonse et l'heure de 7h.
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0: Bonjour à toutes et à tous, bienvenue à votre bulletin de nouvelles régionales sur Flow 96.5. Ici, Alphonse Logo, au micro. L'artiste autodidacte originaire de Montjoly, Alès Lacasse Robert, est en exposition depuis ce mercredi à la bibliothèque Jean-Louis Desrosiers de Montjoly. Il y expose en collaboration avec la ville une collection de 15 œuvres originales réalisées à l'acrylique. Une immersion éclatante dans un univers à la fois fantastique et expressif. À travers cette exposition, l'auteur partage sa vision artistique unique, inspirée par les merveilles de la nature, les mystères de l'univers et la richesse de l'imaginaire. Chaque tableau, lit-on dans le communiqué de la ville de Montjoly, témoigne d'une démarche personnelle qui invite à l'évasion, à la contemplation et à la découverte. Notez que c'est la toute première exposition de l'artiste et elle va durer tout le mois d'août et le mois de septembre selon les heures d'ouverture de la bibliothèque. Des vêtements, il semble qu'il y en a autant sur Terre pour habiller l'humanité jusqu'en 2100. C'est autour de cette assertion percutante que se déroulera une exposition du 8 au 28 août prochain à la Galerie d'art Léonard Parent de Rimouski. Cette exposition sera articulée autour du thème « Il suffit de tirer sur un fil ». Alors que l'industrie textile tourne en plein régime, accumulant des vêtements dans nos garde-robes et les sites d'enfouissement, l'événement invitera à une prise de conscience collective sur les coûts humains et environnementaux de notre consommation. Cette exposition est née d'une collaboration entre le Carrefour International Bas-Laurentien pour l'engagement social et l'artiste textile Isomiette Bergeron. Elle utilise le textile, les tests et les témoignages pour tisser un récit sur l'interdépendance et posera un regard critique sur les dérives de la mode rapide. La population est donc invitée à s'approprier cette œuvre collective à travers deux rendez-vous. D'abord, le samedi 8 août prochain, pour avoir l'occasion privilégiée d'échanger avec l'artiste et les artisans du projet, puis le 23 août, à travers un atelier gratuit animé par le cible. L'exposition propose non seulement une critique constructive, mais également ouvre les pistes d'action concrètes pour réinventer le rapport humain aux objets et habiter le monde de manière plus juste et durable. Dimanche dernier, la 81e édition de l'Expo agricole de Rimouski a fermé ses portes sur une note positive. Un des événements dans le cadre de cette expo dont nous n'avons pas parlé cette année, c'est le concours de tir tracteur. D'abord, pour vous permettre de bien comprendre les contours de ce concours, nous avons interrogé sur place Émilie Roussel, qui a coordonné le déroulement de ce concours.
1: C'est un concours de tracteur, puis il tire une charge, une traîne là, qui est élévatrice. C'est plus des pesées qui rajoutent sur les tracteurs. On pèse les tracteurs à toutes les classes, parce qu'on a différentes classes. C'est le poids du tracteur qui fait qu'on rassemble les tracteurs ensemble pour faire une classe. Et qu'on... C'est plus sur les poids des tracteurs qu'on bosse tout ça. Chaque gagnant de chaque classe, les premiers et deuxième classes, on donne une bourse. C'est des prix en argent.
0: C'est le dernier événement qui a d'ailleurs clôturé et tard la journée du dimanche, tellement les compétiteurs étaient nombreux. Venus des fermes de plusieurs villes de la région, les compétiteurs ont tiré jusqu'à 22 000 livres de charge. Un participant de la Métis a retenu notre attention. Il s'agit de Maxime Briand de la ferme Briand et Fils. Il a raflé le premier prix dans les catégories 18 000 et 20 000 livres avant de terminer deuxième dans la catégorie des 22 000 livres. Je vous propose de l'écouter au micro Flo à la fin de ce concours.
2: C'est comme à chaque année, c'est un adrénaline qui est assez plaisante, puis c'est pour s'amuser, puis on met un peu d'argent dans le tracteur pour venir participer, puis faire vivre le petit fleuve un peu, puis s'amuser.
3: C'était juste pour s'amuser, mais c'était quand même un concours là.
2: Oui, c'était un concours, c'est sûr que c'est le fun de gagner, mais on vient surtout s'amuser, puis c'est sûr que recevoir un prix, puis gagner une première place, c'est toujours plaisant.
3: Quand vous rentrez, on voit avec quelle allure vous partez. C'est ça l'adrénaline, l'envie de gagner ou c'est la force du moteur en fait?
2: Ouais, c'est top, c'est tout le temps en même temps. c'est tout ça en même temps.
3: Et comment vous vous sentez aujourd'hui?
2: Là, je me sens soulagé. Il fait beaucoup chaud à lever des pesées pour monter le tracteur au poids qu'ils veulent pour le 20 000 livres, le 18 000 livres, le 22 000 livres. Mais non, on se sent heureux. On va se revoir l'année prochaine, ça c'est sûr.
3: Et vous représentez quelle ferme, là?
2: La ferme Brien et Fils que j'ai acquérie là, en 2020 de mon père. J'ai starté à Forfait Agricole, là, dans le Beau-Saint-Laurent, dans la Métis, pour faire du forfait de l'épandage de fumier, du pressage de foin pour tous les cultivateurs là, dans la Métis. Là.
3: Oui.
2: On a plusieurs clients, puis on s'amuse beaucoup là-dedans, puis ça passe beaucoup le temps, puis on a du gros plaisir.
3: Et donc ce concours et cette expo apportent un plus à la ferme? Hein?
2: Oui, ça apporte de la visibilité, puis on rencontre ben, du bon monde, des clients. Ça, c'est un soulagement, on travaille pas, on s'amuse.
0: La paroisse de la bienheureuse Élisabeth Turgeon de Rimouski annonce la toute première neuvaine de prière en l'honneur de sa patronne. Religieuse québécoise née à Beaumont et décédée à Rimouski à 41 ans seulement, Élisabeth Turgeon fut la fondatrice des Sœurs de Notre-Dame de Saint-Rosaire. Elle a consacré sa vie à l'éducation des enfants dans les milieux les plus pauvres. La neuvaine qui se déroulera donc du 8 au 16 août prochain, juste avant la célébration de sa fête liturgique le 17, est présentée dans un communiqué comme une démarche spirituelle placée sous le thème « Éduquer par l'amour, faire grandir dans l'espérance ». L'événement souhaite faire découvrir la vie, le témoignage et l'héritage de la fondatrice des Sœurs du Saint-Rosaire. Par conséquent, chaque journée mettra en lumière une intention particulière de prière touchant notamment les enfants, les éducateurs, les personnes malades, les familles et les personnes en situation de pauvreté, indique un communiqué parvenu à flot. Les fidèles sont donc invités à se rassembler à travers plusieurs célébrations eucharistiques, un sacrement des malades et des différents moments de recueillement. La célébration de clôture sera présidée par Monseigneur Denis Grondin, archevêque de Rimouski. Ce sera donc tout pour ce bulletin de nouvelles. Merci de l'avoir suivi. 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
4: Bonjour, ici Greta Joris. Le ministre responsable du commerce Canada-États-Unis qualifie de constructive la rencontre hier avec son homologue américain à Washington. Dans un message publié sur la plateforme X hier soir, Dominique Leblanc déclare que les discussions avec Jameson Greer se seraient déroulées de façon positive sans toutefois donner plus de détails. Ottawa souhaite notamment faire tomber les plus récentes menaces tarifaires américaines de 50% qui pourraient entrer en vigueur le 19 août. Dominique Leblanc devrait se rendre de nouveau à Washington la semaine prochaine. Au Québec, la pré-campagne électorale bat son plein. Les annonces de candidatures se sont multipliées ces derniers jours, preuve que les chefs de parti sont de retour dans l'arène politique après une pause estivale. Et chacun des partis se sont aussi pourvus d'équipes économiques. La Cour supérieure du Québec autorise une demande d'action collective d'étudiants juifs contre l'Université McGill. Ils allèguent que l'établissement n'a pas pris les mesures nécessaires pour lutter contre l'antisémitisme à la suite des attaques du 7 octobre 2023 en Israël. Le campus était sous tension en 2024 lorsque des militants pro-palestiniens y ont installé un campement. Et en terminant, Tennis Canada prévoit des investissements de 400 millions de dollars pour son projet d'expansion à Montréal. L'organisation prévoit notamment la construction d'un nouveau stade et de nouvelles installations dans le parc Jarry, là où se déroule actuellement l'Omnium Banque Nationale. Un déplacement du tournoi à proximité du stade olympique est aussi considéré dans le projet. Et voilà, c'était les informations de Radio-Canada. Excellente journée.

0: degrés avec 29 au maximum aujourd'hui. L'humidex sera à 36. 30% de possibilité d'averse ce soir et cette nuit, il fera 18 et partiellement nuageux. Avertissement de chaleur par Environnement Canada dû à l'humidex étant au-dessus des 35. Demain, samedi, 23 et 30% de possibilité d'averse. Pour la nuit, 17 avec 60% de possibilité d'averse. Dimanche, il fera 21 avec 60% de possibilité d'averse. Et pour la nuit, 15 avec 60% de possibilité d'averse. Lundi, 24 avec une alternance soleil-nuage. Et pour la nuit, 15 avec 60% de possibilité d'averse. Pour mardi, 18 avec 60% de possibilité d'averse. Et pour la nuit, 14 avec 60% de possibilité d'averse. Et 7h10.
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1: Il est 7h17 sur les ondes de Flow 96.5. Bienvenue dans deux crèmes un sucre. J'espère que vous allez bien. J'espère que vous passez un bon début de vendredi. Puisque oui, c'est déjà vendredi aujourd'hui. 7 août 2026, c'est la date du jour. Et donc, voilà, on se retrouve encore ici ce matin, quelques jours de la semaine prochaine où pas mal de choses recommencent à partir de la semaine prochaine, notamment le camp d'entraînement de l'Océanic, qui est bien hâte. Je m'entretiens avec Danny Dupont d'ailleurs à 13h. Vous pourrez entendre cette entrevue dans cette émission la semaine prochaine. Donc, voilà pour ça. Sinon, le classique pour l'heure de 7h, là, Sport Express, petite chronique de sport, les 12 mois de Flow, chronique d'actualité. Également, on va jaser avec Yoeti aussi, vers 8h35 à peu près. Donc, voilà, il est 7h18, on s'en va à l'indice d'effet mobilité.
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1: Donc voilà pour l'indice d'inflammabilité de Rimouski Matapédia. Aujourd'hui, c'est à modéré, donc zone verte. Demain, il est à élevé, donc en zone jaune. Et après-demain, on repasse en zone basse, donc en bleu. La SOPFEU établit quotidiennement un indice d'inflammabilité permettant d'évaluer les risques de feux de forêt et d'adopter les comportements appropriés. Il est 7h19.

7h25 dans Sport Express. Je vous parle de l'Omnium Bank National, alors que Alex de Menor, l'Australien, un des ténors, il est le plus récent à tomber. Il a perdu, donc, malgré plusieurs belles chances à Toronto chez les dames. La logique semble respectée, là. La favorite Aryna Sabalenka ne se laisse pas piler sur les pieds. Elle passe en ronde des 16 à Toronto, toujours pour l'Omnium Banque Nationale. Voilà. Sinon, on passe aux Alouettes qui reprennent l'action donc demain soir au Stade Percival Molson. C'est contre les Elks d'Edmonton que ça se passe. Les Elks ont fait subir aux Alouettes leur seule défaite de la saison. C'était le 20 juin dernier, et c'était à Edmonton. Donc, les Alouettes vont vouloir venger cette défaite. 7-1, la fiche des Alouettes cette année. Davis Alexander est tout feu, tout flamme. Il est excellent. Et, que dire de plus? Il est très bon, Davis Alexander. Et très hâte de voir le match de samedi si les Alouettes peuvent vraiment s'imposer comme meilleure équipe de la Ligue canadienne de football. Sinon, dans la LHJMQ, il y a une transaction entre deux équipes des Maritimes. Liam Kilfoyle quitte les Mooseheads et rejoint les Wildcats de Moncton. Un choix de deuxième tour prend le chemin de Halifax. Et donc, voilà pour ça. Voilà pour Sport Express. On s'en va donc en musique. Au retour, chronique de sport. Je vous fais ma prédiction avec tout ce que j'ai vu, tout ce qui se passe présentement dans la LHGMQ. Je vous fais ma prédiction du classement général de la LHGMQ en 26-27.

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1: Donc voilà pour ma chronique de sport de ce matin, il est 7h30 et je vous fais une petite prédiction là, de mon classement de la LHJMQ pour la saison 26-27. On va commencer par le bas. 18e, j'ai l'Armada de Blainville-Boisbriand, sans grande surprise. 17e, les champions en titre, les Saguenay de Chicoutimi. Donc, j'ai l'impression que ces deux équipes vont rater les séries éliminatoires en 26-27. Sinon, ben, 16e, j'ai hésité pas mal. J'ai l'impression que le Drakkar va être meilleur que ça, mais je les ai mis 16e quand même. Pour leur 30e, j'ai l'impression qu'ils vont avoir un petit quelque chose de plus. Donc, je les mets 16e pour l'instant, mais je suis confiant que le Drakkar pourra donc grimper les échelons tout au long de la saison. Au 15e rang, j'ai les Foreurs de Val-d'Or. Je sais que beaucoup de gens sont très hauts sur les très optimistes envers les Foreurs de Val-d'Or. De mon côté, j'ai l'impression qu'ils vont te choquer. J'ai l'impression qu'ils vont qu'ils sont pas capables de tenir les attentes et tout ça, puis ils nous l'ont prouvé dans le passé. Qui étaient capables de succomber. J'ai l'impression que c'est ce qui se passera en 2026-2027. Donc, 15e, j'ai les Foreurs de Val-d'Or. Mais je ne serais pas surpris s'ils terminent dans le top 10, cela dit. Mais ma prédiction le 7 août, c'est que les Foreurs vont choquer et qu'ils vont terminer dans les bas-fonds du classement général de la LHJMQ. 14e, j'ai les Voltigeurs de Drummondville. Après des années dominantes, ben je pense que on est clairement sur la pente descendante. Le gardien Ian Lawrence pourrait voler des matchs. C'est pourquoi je les mets au 14e échelon plutôt que 17 ou 18e là. Place occupée par les Saguenayens et l'Armada. 13e, l'Océanique. Les jeunes prendront le relais cette année avec des gars comme Pellegrino. Je pense que Zach Arsenault va avoir une excellente saison cette année avec un vrai fabricant de jeu en Caden Pellegrino. Je pense qu'il faut absolument réunir ces deux gars-là sur la première ligne de l'Océanique. Et puis, on voit aussi Maximilian Mares. Il est tout feu, tout flamme à la Coupe Linka-Gretzky. Il est dans les meilleurs pointeurs du tournoi pour la Tchéquie. Vraiment, j'ai très hâte de voir cette édition de l'Océanique. Selon moi, vont causer des maux de tête à plusieurs équipes de la Ligue de hockey junior maritime Québec cette saison. 12e, j'ai les Olympiques de Gatineau. Qu'est-ce qu'il y a d'autre à dire sur les Olympiques de Gatineau, honnêtement? Ils ont un alignement classique de Serge Beausoleil. Leur meilleur pointeur va peut-être frôler les 50 points. Plusieurs jeunes, des gros bonhommes défensifs. Voilà, je sais pas plus haut que 12e. 11e, j'ai les Moussets de Halifax. Les Moussets, pour moi, sont une bonne équipe de hockey. Énormément de talent. Je pense tout simplement qu'il y a de meilleures équipes devant. Et c'est ça qui va jouer en défaveur des Mooseheads. 10e, j'ai les Huskies de Rwanda. Plusieurs jeunes joueurs, plusieurs très bons joueurs également dans cette formation-là. On revient d'une demi-finale. Je pense qu'on va toutefois revenir sur terre cette saison. 10e est un excellent classement, cela dit. Mais j'ai l'impression qu'on va revenir sur terre un peu cette saison. Beaucoup de jeunes. Donc, on va voir ce que ça va donner. 9e, j'ai les Cataractes de Shawinigan. Les acquisitions faites sont bonnes. Je pense que Willie Arred aide énormément l'attaque des Cataractes. Et on a nommé Chad Ligistakos en tant que nouveau capitaine de l'équipe.

les choses à voir, puisque Dagenais va avoir 19 ans. Je vous apprends que ce ne sera pas les Remparts qui vont avoir le dernier choix. Ça va être les Blues de Saint-Louis qui vont décider où leur espoir ira. Deuxième, j'ai les Sea Dogs de Saint-John. Alexis Joseph fera la pluie et le beau temps. Pour moi, ce sera le meilleur joueur de la LHJMQ l'an prochain. Voilà, pas grand-chose d'autre à dire sur les Sea Dogs qui ont fait l'acquisition de Samuel Meloche en passant. Donc, enfin, gardien de but. Voilà, j'ai pas grand-chose d'autre à dire sur les Sea Dogs à part que Alexis Joseph va mener la charge. Et premier, qui d'autre que les Eagles du Cap-Breton? Lucas Beckman, Liam Lefebvre, Elias Schneider. En plus de tout ce qu'on avait déjà, rien d'autre à dire. Les Eagles vont terminer premier au classement général et ce ne sera même pas proche, à mon avis. Voilà ma prédiction du classement 2026-2027 de la LHJMQ. J'aimerais vous entendre. Si jamais vous avez des objections à ce que je viens de dire, vous pouvez appeler au 88-724-9650. Ça me fera un plaisir de vous jaser. Il est 7h37.

Il est 7h40 sur les ondes de Flow 96.5. Je parle de l'Expo agricole parce que la 81e édition s'est terminée dimanche dernier et elle a enregistré un nouveau record d'achalandage, 48 000 entrées. Il s'agit d'une hausse de 2 000 visiteurs comparativement à l'an dernier qui avait déjà marqué un sommet de fréquentation. Selon les organisateurs, la journée de mercredi pourrait notamment expliquer cette augmentation. Pour la première fois, l'événement présentait un spectacle de danse country mettant en vedette des danseurs professionnels. D'autres activités ont également contribué au succès de cette édition.

compétition. Dans le gala de lutte professionnelle, le tir de 4x4 ainsi que les manèges de Beauce Carnaval. L'Expo agricole sera de retour l'an prochain, mais la fin de semaine exacte reste à confirmer. Toutefois, c'est à peu près toujours en même temps que les grandes fêtes TELUS. Donc, pourquoi changer une formule gagnante? Donc, je pense que ce sera de retour lors de la même fin de semaine. Je peux me tromper, toutefois. Je ne suis pas dans les coulisses de l'organisation de cet événement. Il est 7h42. Nous, on s'en va en météo, en pause commerciale. Au retour, chronique des 12 mois de flow. Il fait 19 degrés présentement dans Rimouski-Lamitis, 29 au maximum aujourd'hui, avec 30% de possibilité d'averse, 36 l'humidex aujourd'hui. Ce soir et cette nuit, 18, ce sera partiellement nuageux. Avertissement jaune de chaleur par Environnement Canada, puisque l'humidex pointera à plus de 35 degrés et les températures nocturnes à plus de 18. Demain, samedi 23, avec 30% de possibilité d'averse. Pour la nuit 17, avec 60% de possibilité d'averse. Dimanche 21, avec 60% de possibilité d'averse. Et pour la nuit 15, avec 60% de possibilité d'averse. Toujours lundi 24, avec une alternance soleil-nuage. Et pour la nuit 15, avec 60% de possibilité d'averse. Mardi 18, avec 60% de possibilité d'averse. Et pour la nuit 14, avec 60% de possibilité d'averse. Mercredi 21, avec une alternance soleil-nuage. Pour la nuit 14, avec 60%.

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Pour plusieurs les élèves, la rentrée signifie aussi une question importante. Comment se faire de nouveaux amis, surtout lorsque l'on change d'école, que l'on soit nouveau ou simplement dans une nouvelle classe? Il est normal de ressentir un peu d'appréhension. Pourtant, ben, l'amitié commence souvent par des gestes très simples. Premier conseil que je peux vous donner ce matin, c'est peut-être le plus évident, mais aussi le plus efficace. Osez dire bonjour. Un petit sourire, une présentation ou une question toute simple peuvent ouvrir la porte à une conversation. Ensuite, ben, intéressez-vous pour de vrai aux autres. Demandez à quelqu'un quels sont ses loisirs, ses matières préférées ou ce qu'il a fait pendant l'été permet souvent de trouver des points communs. Participer aux activités scolaires est également une excellente façon de rencontrer des gens. Les équipes sportives, les clubs culturels, les activités artistiques ou les projets étudiants rassemblent des jeunes qui partagent les mêmes intérêts. Il est aussi important de se rappeler que l'amitié prend du temps. On ne devient pas meilleurs amis en une seule journée. Les relations se construisent graduellement à travers les échanges et les expériences vécues ensemble. Et si vous êtes plus timide, sachez que plusieurs autres élèves ressentent exactement la même chose. Vous n'êtes probablement pas la seule personne à chercher de nouvelles amitiés. Et ça, c'est souvent ce qui bloque de penser que nous sommes seuls dans notre situation. Enfin, ben, restez vous-même. Il peut être tentant de vouloir impressionner les autres, mais les amitiés les plus solides naissent lorsque nous sommes authentiques. La rentrée est une période de nouveaux départs. Derrière chaque visage inconnu se cache peut-être un futur ami. Alors cette année, faites les premiers pas. Une simple conversation pourrait être le début d'une belle histoire d'amitié. Bonne rentrée scolaire, 7h46. 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

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Il me reste quelques secondes pour vous dire que nous autres, on s'en va en musique. En pause commerciale, au retour, les nouvelles avec Alphonse.

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0: Bonjour à toutes et à tous, bienvenue à votre bulletin de nouvelles régionales sur Flo 96.5. Ici, Alphonse Logo au micro. L'artiste autodidacte originaire de Montjoly, Alès Lacasse Robert, est en exposition depuis ce mercredi à la bibliothèque Jean-Louis Desrosiers de Montjoly. Il y expose en collaboration avec la ville une collection de 15 œuvres originales réalisées à l'acrylique. Une immersion éclatante dans un univers à la fois fantastique et expressif. À travers cette exposition, l'auteur partage sa vision artistique unique, inspirée par les merveilles de la nature, les mystères de l'univers et la richesse de l'imaginaire. Chaque tableau, lit-on dans le communiqué de la ville de Montjoly, témoigne d'une démarche personnelle qui invite à l'évasion, à la contemplation et à la découverte. Notez que c'est la toute première exposition de l'artiste et elle va durer tout le mois d'août et le mois de septembre selon les heures d'ouverture de la bibliothèque. Des vêtements, il semble qu'il y en a autant sur Terre pour habiller l'humanité jusqu'en 2100. C'est autour de cette assertion percutante que se déroulera une exposition du 8 au 28 août prochain à la Galerie d'art Léonard Parent de Rimouski. Cette exposition sera articulée autour du thème « Il suffit de tirer sur un fil ». Alors que l'industrie textile tourne en plein régime, accumulant des vêtements dans nos garde-robes et les sites d'enfouissement, l'événement invitera à une prise de conscience collective sur les coûts humains et environnementaux de notre consommation. Cette exposition est née d'une collaboration entre le Carrefour International Bas-Laurentien pour l'engagement social et l'artiste textile Isomiette Bergeron. Elle utilise le textile, les tests et les témoignages pour tisser un récit sur l'interdépendance et posera un regard critique sur les dérives de la mode rapide. La population est donc invitée à s'approprier cette œuvre collective à travers deux rendez-vous. D'abord, le samedi 8 août prochain, pour avoir l'occasion privilégiée d'échanger avec l'artiste et les artisans du projet. Puis, le 23 août, à travers un atelier gratuit animé par le cible. L'exposition propose non seulement une critique constructive, mais également ouvre les pistes d'action concrètes pour réinventer le rapport humain aux objets et habiter le monde de manière plus juste et durable. Dimanche dernier, la 81e édition de l'Expo agricole de Rimouski a fermé ses portes sur une note positive. Un des événements dans le cadre de cette expo dont nous n'avons pas parlé cette année, c'est le concours de tir tracteur. D'abord, pour vous permettre de bien comprendre les contours de ce concours, nous avons interrogé sur place Émilie Roussel qui a coordonné le déroulement de ce concours.
1: C'est un concours de tracteur, puis ils tirent une charge, une traîne là, qui est élévatrice. C'est plus des pesées qui rajoutent sur les tracteurs. On pèse les tracteurs à toutes les classes parce qu'on a différentes classes. C'est le poids du tracteur.

0: ses premiers et deuxièmes places en gagnant une bourse. C'est des prix en argent.
1: C'est le dernier événement qui a d'ailleurs clôturé et tard la journée de dimanche, tellement les compétiteurs étaient nombreux. Venus des fermes de plusieurs villes de la région, les compétiteurs ont tiré jusqu'à 22 000 livres de charge. Un participant de la Métis a retenu notre attention. Il s'agit de Maxime Briand de la ferme Briand et Fils. Il a raflé le premier prix dans les catégories 18 000 et 20 000 livres avant de terminer deuxième dans la catégorie des 22 000 livres. Je vous propose de l'écouter au micro-flow à la fin de ce concours.
2: C'est comme à chaque année, c'est un adrénaline qui est assez plaisante. C'est pour s'amuser. On met un peu d'argent dans le tracteur pour venir participer et faire vivre le bout du fleuve un peu.
3: C'était juste pour s'amuser, mais c'était quand même un concours là.
2: Oui, c'est un concours. C'est sûr que c'est le fun de gagner, mais on vient surtout de s'amuser. C'est sûr que recevoir un prix et gagner une première place, c'est toujours plaisant.
3: Quand vous rentrez, on voit avec quelle allure vous partez. C'est ça l'adrénaline, l'envie de gagner ou c'est la force du moteur en fait?
2: Ah, c'est top, c'est tout ça en même temps. C'est tout ça en même temps.
3: Et comment vous vous sentez aujourd'hui?
2: Là, je me sens soulagé. Il fait beaucoup chaud à lever des pesées pour monter le tracteur aux pros qui veulent pour le 20 000 livres, le 18 000 livres, le 22 000 livres. Mais non, on se sent heureux. On va se revoir l'année prochaine, ça c'est sûr.
3: Et vous représentez quelle ferme là?
2: La ferme Briand et Fils que j'ai acquéri là, en 2020 de mon père. J'ai starté à Fort Agricole dans le Bas-Saint-Laurent, dans la Métis, pour faire du forfait de l'épandage de fumier, du pressage de foin pour tous les cultivateurs là, dans la Métis. Là.
3: Oui.
2: On a plusieurs clients, puis on s'amuse beaucoup là-dedans, puis ça pose beaucoup de temps, on a du gros plaisir.
3: Et donc ce concours et cette expo apportent un plus à la ferme. Hein?
2: Oui, ça apporte de la visibilité, puis on rencontre ben, du bon monde, des clients. Ça, c'est un soulagement, on travaille pas, on s'amuse.
1: La paroisse de la bienheureuse Élisabeth Turgeon de Rimouski annonce la toute première neuvaine de prière en l'honneur de sa patronne. Religieuse québécoise née à Beaumont et décédée à Rimouski à 41 ans seulement, Élisabeth Turgeon fut la fondatrice des Sœurs de Notre-Dame de Saint-Rosaire. Elle a consacré sa vie à l'éducation des enfants dans les milieux les plus pauvres. La neuvaine qui se déroulera donc du 8 au 16 août prochain, juste avant la célébration de sa fête liturgique le 17, est présentée dans un communiqué comme une démarche spirituelle placée sous le thème « Éduquer par l'amour, faire grandir dans l'espérance ». L'événement souhaite faire découvrir la vie, le témoignage et l'héritage de la fondatrice des Sœurs du Saint-Rosaire. Par conséquent, chaque journée mettra en lumière une intention particulière de prière touchant notamment les enfants, les éducateurs, les personnes malades, les familles et les personnes en situation de pauvreté, indique un communiqué parvenu à flot. Les fidèles sont donc invités à se rassembler à travers plusieurs célébrations eucharistiques, un sacrement des malades et des différents moments de recueillement. La célébration de clôture sera présidée par Monseigneur Denis Grondin, archevêque de Rimouski. Ce sera donc tout pour ce bulletin de nouvelles. Merci de l'avoir suivi. 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
4: Bonjour, ici Greta Joris. Le ministre responsable du commerce Canada-États-Unis qualifie de constructive la rencontre hier avec son homologue américain à Washington. Dans un message publié sur la plateforme X hier soir, Dominique Leblanc déclare que les discussions avec Jameson Greer se seraient déroulées de façon positive sans toutefois donner plus de détails. Ottawa souhaite notamment faire tomber les plus récentes menaces tarifaires américaines de 50% qui pourraient entrer en vigueur le 19 août. Dominique Leblanc devrait se rendre de nouveau à Washington la semaine prochaine. Au Québec, la pré-campagne électorale bat son plein. Les annonces de candidatures se sont multipliées ces derniers jours, preuve que les chefs de parti sont de retour dans l'arène politique après une pause estivale. Et chacun des partis se sont aussi pourvus d'équipes économiques. La Cour supérieure du Québec autorise une demande d'action collective d'étudiants juifs contre l'Université McGill. Ils allèguent que l'établissement n'a pas pris les mesures nécessaires pour lutter contre l'antisémitisme à la suite des attaques du 7 octobre 2023 en Israël. Le campus était sous tension en 2024 lorsque des militants pro-palestiniens y ont installé un campement. Et en terminant, Tennis Canada prévoit des investissements de 400 millions de dollars pour son projet d'expansion à Montréal. L'organisation prévoit notamment la construction d'un nouveau stade et de nouvelles installations dans le parc Jarry, là où se déroule actuellement l'Omnium Banque Nationale. Un déplacement du tournoi à proximité du stade olympique est aussi considéré dans le projet. Et voilà, c'était les informations de Radio-Canada. Excellente journée.

0: maximum aujourd'hui au thermomètre. L'humidex pointera, lui, à 36 degrés, 30 % de possibilité d'averse. Ce soir et cette nuit, il fera 18 degrés, partiellement nuageux. Pour demain, samedi, il fera 23 avec 30 % de possibilité d'averse. Pour la nuit, 17 avec 60 % de possibilité d'averse. Pour dimanche, 21 avec 60 % de possibilité d'averse. Et pour la nuit, 15 avec 60 % de possibilité d'averse. Lundi 24 avec une alternance soleil-nuage. Et pour la nuit, 15 avec 60 % de possibilité d'averse. Il est 8h10.
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Il est 8h17 sur les ondes de Flow 96.5. Bienvenue dans Le Crème et Sucre. Pour ceux qui viendraient de se joindre à nous, j'espère que vous allez bien. J'espère que vous passez un bon début de vendredi. Et voilà, j'espère que vous vous êtes prêts pour la fin de semaine. Parce que oui, c'est déjà la fin de semaine. Déjà la dernière des terrasses Rimouski ND. On en parlera avec Hugo là, vers les 8h30-35. Donc voilà, il est 8h18, pause commerciale. Musique au retour. Je vais faire un petit port express. Et puis après ça, ce sera Hugo Étier. Chérie!

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Donc, dans Sport Express à 8h22, je parle des Alouettes qui reprennent l'action. Donc, demain soir, au Stade Percival Molson de Montréal, ils accueillent les Elks d'Edmonton pour la suprématie de la Ligue canadienne de football. La seule défaite que les Alouettes ont subie cette saison, c'était contre ces mêmes Elks le 20 juin dernier. Sinon, l'Omnium Banque Nationale de Montréal, Alex Domenor, australien, l'un des derniers ténors, tombe encore une fois à Montréal. Sinon, à Toronto, Arina Sabalenka ne se laisse pas marcher sur les pieds. La meilleure joueuse au monde a continué sur sa lancée et passe en ronde des 16. Et je termine avec ça. Les Penguins de Pittsburgh signent Ville Koivunen. 8 ans, 4 millions de dollars par saison. Un contrat qui pourrait s'apparenter à celui de Zachary Bolduc, du moins, ça pourrait être une inspiration pour le Canadien pour signer son jeune Québécois. Il est 8h24.

0: 8h32 sur les ondes de Flow 96.5. Hugo Étier, il y a une semaine, on se remettait à peine des émotions vécues aux grandes fêtes TELUS par Éric Lapointe.
1: Oui.
0: Et cette semaine, ben, on approche de la fin des terrasses urbaines déjà.
1: Déjà.
0: La dernière fin de semaine.
1: Oui, la dernière fin de semaine des terrasses urbaines. Et ça va brasser, ça va bouger. C'est pas parce que c'est la dernière fin de semaine.
0: Qu'il n'y a rien partout.
1: Qu'il n'y a rien partout. Pour les amateurs de musique électronique et de DJ, vous allez en avoir pour votre argent. Le festival MDGTL s'amène sur la rue Saint-Germain vendredi et samedi. Et ça va déménager. Ça sera pour ceux qui ont connu les débuts des terrasses avec la grande scène là, avec les shows hip-hop, la scène n'est plus sur la rue Saint-Germain. C'est maintenant le conteneur festif. Mais le festival MDGTL arrive avec son attirail et vous en aurez pour votre argent, là, je vous le garantis. Ils savent s'installer dans un endroit où il y a à peu près rien. Ils savent investir les lieux. On va danser jusqu'aux petites heures du matin, ça c'est certain. D'après moi, tu vas en entendre un petit peu.
0: J'imagine, oui. J'imagine, parce que le conteneur, c'est en face de la taverne 666. Là.
1: Oui, c'est ça.
0: Écoute, la fenêtre de ma chambre donne direct là-dessus. Là.
1: Oui, donc tu risques d'être dans la fête.
0: Oui, exactement. Hugo, je voulais te parler d'un petit quelque chose ce matin. As-tu vu l'espèce de scandale qui tourne autour de Louis Morissette?
1: Ah!
0: Avec son film... François, mais c'est même pas du film que je veux parler. Ça, on tend ça de l'équation.
1: Ouais, OK.
0: Il se dit satisfait des recettes au box-office. On parle d'à peu près 700 000 $ au box-office.
1: Oui.
0: Mais le budget du film a été de 3,5 millions de $.
1: Oui. Donc, il y a un truc.
0: Est-ce que et 1,4 million en subvention. Est-ce que on est né pour un petit pain pour la culture au Québec?
1: Non, en fait, c'est que ce film-là, qui je ne l'ai pas vu encore, OK? Je m'en confesse, je ne l'ai pas vu, j'ai pas eu le temps d'aller le voir. Bon, j'aurais aimé ça y aller, mais ça n'a pas donné. C'est un film qui, je pense, à ce que j'en ai compris, est un bon film. Même un très bon film. Mais qui rejoint une certaine partie des gens. C'est pas un bon film ou un très bon film version large public.
0: OK, ouais, c'est pas un... OK.
1: Tu sais, évidemment qu'on est allé chercher une thématique quand même assez nichée.
0: Sensible.
1: Ça a brassé beaucoup de choses. C'est pas nécessairement tout le monde qui est attiré d'emblée.
0: Attiré, mais à l'aise aussi de voir un film comme ça.
1: Ben, c'est ça. Il faut avoir un minimum d'ouverture aussi. Faut dire, je vais y aller avec une ouverture. Je vais aller voir tout ce qu'on m'offre.
0: Mais moi, ce qui me dérange là-dedans, là, on va parler du sujet du film.
1: Ouais.
0: C'est que c'est même pas une personne trans parce que dans la bande-annonce, tu le vois clairement, puis tu sais, Louis Morissette le dit clairement, c'est un réalisateur qui veut se transformer en femme pour être accepté pour ses films.
1: Oui.
0: Donc, c'est un travesti plus qu'une personne trans.
1: Ben, absolument. Absolument. Et Louis Morissette l'a même dit de nombreuses fois en entrevue, je ne joue pas le rôle d'une personne trans.
0: C'est ça.
1: Ce n'est pas ça. C'est pas ça. Lisez l'histoire, écoutez la bande-annonce, c'est pas ça. À un moment donné, il aurait fallu...

0: Oui, on a ramé tout le long et c'est ce qu'il y en est. Mais je pense.
1: Parce que, tu sais, côté recette au box-office, KOTV, Lumaricette se disent que c'est un grand succès.
0: Oui.
1: Mais une autre partie des critiques disent que c'est un flop. On croit qui?
0: Ben, moi, j'aurais tendance à croire la version de la boîte de Louis Morissette parce que dans le contexte et avec le sujet du film et avec la catégorie du film qu'on a, je pense que oui, c'est un franc succès. Oui, c'est un franc succès. Il y a quand même beaucoup de gens qui mentionnaient, j'étais pas certain, mais finalement, je vais m'ouvrir un peu.
1: Je vais prendre une chance
0: et je vais y aller. Ce qui, pour moi, est un signe de victoire pour le film. Donc, avec des recettes de 700 000, tu disais, c'est pour moi, je pense, une très bonne victoire, très bonne recette. Là, après ça, les critiques, ben là, si ouais. t'es en bas d'un million, là, peu importe le film que tu vas faire, tu vas être un flop. Fait que,
1: ouais.
0: c'est ça.
1: D'ailleurs, parlant du million, 125 rue des Malaises l'a dépassé.
0: Oui, absolument. J'espère pouvoir peut-être aller le voir en fin de semaine. En fin de semaine, là, en soirée, d'après moi, je vais pouvoir aller faire un tour.
1: Moi, je suis allé le voir le film, puis je sais pas si tu savais, il y avait pas de script. Il n'y avait pas de dialogue.
0: Oui, j'ai lu ça.
1: En fait, il y avait des lignes directrices à dire tu t'en vas là, mais il n'y a pas de dialogue. Rien.
0: Oui, on a usé beaucoup de l'improvisation. Bon, on avait des maîtres d'impro avec Pierre-Luc Funk, ouais, Claude Legault.
1: Mais je te dirais que Pierre-Luc Funk se distingue particulièrement.
0: Ouais.
1: Des fois, par exemple, ça paraît qu'ils n'ont pas de texte.
0: Ah, OK.
1: Des fois, ça paraît, mettons, qu'ils cherchent quoi dire, là.
0: Ah oui, ben c'est... Ouais.
1: Il y a certaines longueurs parce qu'il y a comme 4-5 personnages.
0: Ah oui, OK, fait que des fois,
1: on
0: tourne un petit peu en rond. Là, ouais.
1: C'est ça. Il y a une scène notamment avec Guylaine Tremblay et Pierre-Luc Funk. Moi, je trouve ça très long pour rien. Là.
0: OK.
1: Mais c'est mon avis personnel là-dessus. Puis je trouve que ça finit bizarre aussi. C'est un bon film, mais ça finit bizarre.
0: Ben, ça va falloir en jaser dans une autre chronique, là, les fins de films québécoises. Là.
1: Ben, gars, si tu vas le voir... En fin de semaine, on va pouvoir en parler lundi.
0: Oui, absolument.
1: Avais-tu autre chose à nous jaser ce matin, Hugo?
0: Simplement mentionner que les concerts aux îles du Bic, là, ça, c'est la dernière fin de semaine. Donc, allez voir la programmation. Il y en a aujourd'hui, demain, plusieurs concerts dans différents lieux de la région. Ça vaut la peine. Et les grandes fêtes TELUS, sur leur page Facebook, si vous voulez donner vos suggestions de spectacles d'artistes pour l'an prochain, c'est le moment. C'est là qu'on prend les suggestions.
1: Des suggestions d'artistes?
0: Oui, de spectacles. Quel show vous voudriez voir aux grandes fêtes l'an prochain? La boîte à suggestions est ouverte.
1: En as-tu fait quelques-unes?
0: J'ai les miennes, je vais aller les écrire tout à l'heure. Là, mais
1: est-ce que tu en donnes quelques-unes aux auditeurs ou tu te gardes une surprise?
0: Je peux mentionner Laurence Narbonne, Shania Twain, une Marie-Mé, Roxane Bruno, Charlotte Cardin. Il me semble que Ariane Moffat, France d'Amour aussi. Il me semble que ça... Ça changerait un petit peu, là. On serait dû pour ça.
1: Ouais, je pense que Marie-Mé, ça pourrait rejoindre énormément de public.
0: Et voilà.
1: Ouais. Merci.
0: Roxane Bruno, un petit mot rapidement. Elle a dû faire une grande mise à jour parce qu'elle est allée à Rouyn-Noranda faire un spectacle. Et elle a dû sortir des jeunes qui avaient...
1: Oui, j'ai vu ça. J'ai vu ça sur TikTok.
0: Ils ont décidé de faire un mosh pit au show de Roxane Bruno.
1: Puis là, elle lui a juste dit, vous sortez ici.
0: Oui, elle s'est fâchée. Il leur a envoyé un doigt d'honneur et elle a répondu d'un doigt d'honneur. Donc, ça circule présentement.
1: Oui, sur les réseaux sociaux, vous êtes sur la plateforme TikTok, c'est sûr que vous allez voir passer ça. C'est devenu viral.
0: Oui, j'ai vu ça ce matin,
1: moi, j'ai vu ça hier soir, j'ai trouvé ça très drôle. Mais faites toujours attention dans les festivals. Vous savez jamais comment un artiste peut réagir à un mosh pit juste en avant de lui. Mais c'est parce qu'à Roxane Bruno, ça n'a aucun rapport.
0: Non, il y a des enfants, il y a des jeunes, des familles, des adultes, des grands-parents autour. Ça n'a pas sa place.
1: C'est à Papa Roach peut-être, là, à Roxane Bruno, garde-toi une petite joie.
0: C'est ça.
1: Merci beaucoup, Hugo.
0: Merci.
1: On te retrouve dès 9h.
0: Oui.
1: Qu'est-ce que tu as sur le menu?
0: On va faire le tour des actualités. Je donnerai encore une fois mes suggestions des grandes fêtes. Bref, on s'en va dans plein de directions encore ce matin.
1: Merci, Hugo, puis bonne dernière. Bonne fin de semaine.
0: Oui.
1: Puis nous autres, on se reparle lundi à cette même heure.
0: Yes.
1: 8h41. 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

0: fait 18 degrés, on prévoit 29 au maximum aujourd'hui, avec l'humidex à 36-30% de possibilité d'averse. Ce sera cette nuit 18 degrés, ce sera partiellement nuageux pour demain samedi 23, avec 30% de possibilité d'averse. Pour la nuit, il fera 17, avec 60% de possibilité d'averse. Dimanche 21, avec 60% de possibilité d'averse. Pour la nuit, 15 degrés, avec 60% de possibilité d'averse. Lundi 24, alternance soleil-nuage, et pour la nuit, 15 degrés. Avec 60% de possibilité d'averse à 8h42.
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0: 8h46 sur les ondes de Flow 96.5. Merci à tout le monde d'avoir été là ce matin. Nous, on se reparle lundi dès 6h30. Soyez-y. On se reparle également ce soir pour l'As de cœur. J'espère que vous avez vos billets. Et ne manquez pas également le bingo en fin de semaine. Naturellement, Country avec Gilles Truchon. L'émission également de Jacques Plamondon samedi soir. Il est là aussi pour vos après-midi Flow. Donc, dans quelques instants, c'est Hugo qui s'en vient avec les savants midi Flow.
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0: Bon matin, mesdames, messieurs, et bienvenue à votre bulletin de nouvelles d'avant-midi de ce vendredi 7 août 2026. Alphonse Logo, au micro, pour vous informer. Une séance de collecte de sang a eu lieu le mercredi dernier à Montjoly, organisée par Emma Québec. L'objectif était de subvenir non seulement aux besoins quotidiens des hôpitaux de la province qui exigent environ 1000 dons par jour, mais surtout de maintenir des réserves de sang sécuritaires et suffisantes en continu. À Montjoly, les habitants de la région ont répondu présents lors de cette opération. Reportage Hubert Tiberge.
1: Le centre colombien de Montjoly était à pleine capacité le 5 août pour la collecte de sang d'Emma Québec. Plus de 120 résidents de la région se sont présentés pour donner du sang à l'organisme fondé en 1998 qui fournit près de 800 000 produits biologiques aux hôpitaux du Québec chaque année. Carl Hamel, superviseur de collecte pour Emma Québec, était très satisfait de l'achalandage à la collecte de Montjoly.
2: On avait un objectif de 100 donneurs aujourd'hui. On a dépassé déjà le nombre de rendez-vous pris, donc c'est formidable.
1: Monsieur Hamel considère que le Québec fait figure d'exemple dans le monde au niveau de la générosité des donneurs. Trouvez-vous que depuis 3-4 ans,

0: gratuitement. Donc, on est vraiment dans une autre dynamique. Les gens répondent très, très bien.
1: La collecte était organisée en partenariat avec le Club Lyon de Mont-Joli. Le président du club, M. Roméo Boudreau, était fier de voir ses membres se mobiliser pour la cause.
2: Le Club Lyon international, ou tous les Clubs Lyon, on chapeaute quand même plusieurs causes. Des causes humanitaires aussi. Puis la jeunesse, la malnutrition, puis beaucoup de causes. On a 8 causes en tout. Tous les membres du Club Lyon sont ici et des membres de leur famille sont bénévoles.
1: Voici les commentaires de quelques donneurs qui ont pris le temps de se déplacer pour une bonne cause. Alors vous, madame, est-ce que c'est la première fois que vous donnez du sang?
3: Oui, effectivement, c'est la première fois.
1: Et pourquoi vous êtes venu?
3: Pour la bonne cause.
4: La 32e. Donc la collectivité, si ça peut sauver des vies, on est là.
1: Ceux ayant manqué leur chance pourront se reprendre et réserver pour la prochaine collecte qui aura lieu le 30 septembre, toujours au Centre colombien de Mont-Joli. C'était Hubert Héberge du programme IGL pour Flow FM.
5: Nous restons à Mont-Joli pour vous dire que le 4 août dernier à l'amphithéâtre des Jardins, au moins 100 personnes se sont déplacées pour suivre le spectacle de Jérôme Charlebois et Annie Roy. Destiné aux plus petits, la présentation musicale intitulée « Une princesse, une guitare et beaucoup d'espoir » avait mobilisé également des adultes qui se sont prêtés au jeu des mouvements de danse proposés par le duo. Couple sur scène, comme dans la vie, les deux musiciens ont ainsi accompagné les jeunes à travers plusieurs thèmes tels que le camping, l'Halloween, la cuisine et les animaux. Violon, guitare et gazou se sont succédés dans différents styles musicaux tels la pop, le rap et le country. Jérôme Charlebois et Annie Roy expliquent ici en quelques mots comment leur série de spectacles pour enfants est née.
6: On remontait à la pandémie où on cherchait justement quoi faire un peu. C'était le mandat des chanteurs de trouver autre chose que notre spectacle. Et là, j'ai commencé à écrire des chansons pour le fun, pour mon propre plaisir. Et j'ai dit à Annie, je commence à en avoir vraiment des bols. J'ai le goût de faire ça. Je pense que je vais faire un album. Puis là, on a eu l'idée de faire le spectacle. Alors, depuis 4-5 ans, on a commencé à faire... Mais Annie, elle chantait avec moi déjà, hein?
7: Oui. Ça. Moi, j'étais déjà choriste sur son spectacle adulte. Puis, ayant fait l'école de théâtre, moi, j'avais le volet théâtral que Jérôme avait moins. Lui, était plus en chant musique. Fait qu'on se complétait vraiment dans nos idées. Puis c'est là qu'on a bâti le premier spectacle qui était Petits mots pour grands enfants.
5: C'est cette fin de semaine qu'a lieu à Rimouski la 15e édition du Week-end des Anciennes. Comme chaque année, elle a lieu à la place des anciens combattants. Pendant toute la fin de semaine, l'événement offrira encore l'opportunité au public rimouskois et aux touristes de découvrir des centaines de véhicules de plus de 25 ans encore en circulation. Les exposants viendront bien sûr du Québec, mais aussi du Nouveau-Brunswick et d'ailleurs. Cet événement qui occupera une bonne partie de la rue Saint-Germain-Ouest est organisé par le Club des voitures anciennes, le Fiacre du Bas-Saint-Laurent, en vue donc de faciliter le bon déroulement de cet événement et de renforcer la sécurité des visiteurs. La ville de Rimouski a pris la décision de fermer la rue Saint-Germain-Ouest à la circulation entre l'avenue de la cathédrale et la rue des Marins depuis la nuit de ce jeudi et ce jusqu'au lundi 10 août 2026 à midi. Ce tronçon étant fermé, les automobilistes arrivés dans les environs sont invités à suivre la signalisation en place, a indiqué la ville de Rimouski dans un communiqué parvenu à Flow. Bouclons ce bulletin de nouvelles maintenant avec l'actualité sportive présentée par Émile Clouet.
8: Les Alouettes reprennent l'action demain soir au stade Percival Molson, alors que les Moineaux reçoivent les Elks d'Edmonton, deuxième équipe au classement général. Toutefois, ce sont les Alouettes qui sont favoris, car ce sont eux les premiers au classement général de la LCF. Les Alouettes ont une fiche de 7 victoires et un seul revers depuis le début de la saison. Les Alds seront en quête d'une 6e victoire consécutive. Leur dernière défaite remonte au 20 juin dernier contre ces mêmes Elks. Ils avaient perdu 32-29 à Edmonton. Ce sera donc les retrouvailles de Cody Fajardo avec Montréal. Fajardo avait mené les Alouettes à la conquête de la Coupe Grey en tant que cœur arrière partant de l'équipe. Mais il y a quelques années, Danny Machocha a dû faire un choix. C'était Fajardo ou c'était Davis Alexander, plus jeune et qui coûtait moins cher. Alexander est toujours dans les rangs des Alouettes et il était à égalité avec Fajardo pour le nombre de touchés par la passe cette saison avec 14. Alexander a un léger avantage côté verge par la passe cette saison. Il en a 2788, tandis que Fajardo, de son côté, en a 2577. Sinon, chez les Alouettes, le receveur de passe Tyson Philpott a dépassé

0: C'est la marque des 1000 verges par la voie des airs cette année. Il en a 1023 avant le match de samedi. Les Alouettes ont l'avantage dans toutes les statistiques face aux Elks, à part lorsqu'on parle des points alloués par match, alors que les hommes de Jason Moss en ont alloué 27 et les Elks 25.
1: Ce sera donc tout pour ce bulletin de nouvelles. Merci de nous avoir suivis. 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
2: Bonjour, ici Greta Joris. Le ministre responsable du commerce Canada-États-Unis qualifie de constructive la rencontre hier avec son homologue américain à Washington. Dans un message publié sur la plateforme X hier soir, Dominique Leblanc déclare que les discussions avec Jameson Greer se seraient déroulées de façon positive sans toutefois donner plus de détails. Ottawa souhaite notamment faire tomber les plus récentes menaces tarifaires américaines de 50% qui pourraient entrer en vigueur le 19 août. Dominique Leblanc devrait se rendre de nouveau à Washington la semaine prochaine. Au Québec, la pré-campagne électorale bat son plein. Les annonces de candidatures se sont multipliées ces derniers jours, preuve que les chefs de parti sont de retour dans l'arène politique après une pause estivale. Et chacun des partis se sont aussi pourvus d'équipes économiques. La Cour supérieure du Québec autorise une demande d'action collective d'étudiants juifs contre l'Université McGill. Ils allèguent que l'établissement n'a pas pris les mesures nécessaires pour lutter contre l'antisémitisme à la suite des attaques du 7 octobre 2023 en Israël. Le campus était sous tension en 2024 lorsque des militants pro-palestiniens y ont installé un campement. Et en terminant, Tennis Canada prévoit des investissements de 400 millions de dollars pour son projet d'expansion à Montréal. L'organisation prévoit notamment la construction d'un nouveau stade et de nouvelles installations dans le parc Jarry, là où se déroule actuellement l'Omnium Banque Nationale. Un déplacement du tournoi à proximité du stade olympique est aussi considéré dans le projet. Et voilà, c'était les informations de Radio-Canada. Excellente journée.

Vendredi 7 août à la météo, c'est une alternance soleil-nuage aujourd'hui. Un 30% de probabilité d'averse et toujours cet avertissement jaune de chaleur accablante émis par Environnement Canada, puisque le maximum prévu est à 29, mais on pourrait ressentir jusqu'à 36 avec le facteur humidex aujourd'hui. Demain samedi, ça sera alternance soleil-nuage aussi avec un maximum de 23. Le facteur humidex sera présent aussi. On pourrait ressentir jusqu'à 29, mais 35 à l'intérieur des terres pour demain samedi. 30% de probabilité d'averse aussi. Dimanche, ce sera des nuages avec 60% de probabilité d'averse et un maximum de 21. Le retour du soleil pour lundi avec alternance soleil-nuage et un maximum de 24. Présentement dans Rimouski et la Métis, il fait 18.

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1: 9h17 minutes. Bienvenue tout le monde dans vos avant-midi flow. En ce vendredi 7 août, Hugo Étienne avec vous jusqu'à 13h aujourd'hui. Ben oui, on passe l'avant-midi et l'heure du lunch ensemble aujourd'hui. Bien heureux de vous accompagner en ce vendredi. C'est vendredi, la gang. La semaine est finie. On a passé au travers. J'espère que vous allez bien. J'espère que la chaleur ne vous accable pas trop. J'espère que vous vous sentez bien par rapport à tout ça. Et si vous connaissez quelqu'un qui a peut-être plus de difficultés ou qui vit dans un appartement sans climatisation, là, ben peut-être s'assurer que cette personne a tout ce qu'il faut et qu'elle se sent bien, évidemment. Ça prend deux petites minutes et puis on a fait notre geste pour s'assurer que tout le monde soit bien avec tout ça. Aujourd'hui, on va faire le tour de l'actualité, évidemment. Il y a plein de sujets là qui viennent me toucher, me chercher, que j'ai envie de vous partager. Entre autres, on va parler de crème solaire et de cancer de la peau, hein, parce que la crème solaire, c'est un geste qui peut sauver des vies. Je vous en parlerai tout à l'heure. On va parler de politique un tout petit peu, là, une petite bulle. Mark Carney qui assume une ligne dure face à Donald Trump. Il l'assume. Donc voilà. Et sinon, on va parler d'un drame qui rappelle que le risque zéro n'existe pas. Hein, c'est un jeune travailleur de la construction là, de Sainte-Sophie dans les Laurentides qui a perdu la vie mercredi matin après une chute d'environ une dizaine de mètres sur un chantier au retour des vacances de la construction. Donc, on va parler de ça. On va parler aussi de spectacles, de culturels, évidemment, vous me connaissez. Les choristes en direct de l'univers, ce groupe de choristes, de chanteurs, qui sortent enfin de l'ombre, ils sortent de leur petite boîte de choristes et ils nous lancent une première chanson originale. Je vous en parlerai tout à l'heure. On va faire aussi le tour des activités pour la fin de semaine parce qu'il y en aura une et un autre un peu partout dans la région et même à l'extérieur de la région. Donc, on va parler de tout ça ce matin et beaucoup plus. Je serai avec vous jusqu'à 13h, bien évidemment. On a de la bonne musique pour passer la journée ensemble, l'avant-midi. J'espère que vous allez bien. Passez une excellente avant-midi. On s'en va en musique avec Michel Rivard, Kevin Parent et bien plus. Au retour, on s'informe dans vos avant-midi flots.
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33 minutes. Bienvenue dans vos avant-midi flow. Eh bien, on s'informe ce matin et on va parler un petit peu là, de politique. Ben oui, on va parler de Mark Carney qui assume sa ligne dure face à Donald Trump. Là, on le sait, les négociations commerciales entre le Canada et les États-Unis sont loin d'être de tout repos. Et cette fois, ben, le premier ministre Mark Carney assume pleinement son approche. Cette semaine, Donald Trump a qualifié le Canada et son gouvernement de désagréable ou nasty en anglais, en raison de leur attitude dans les négociations commerciales. Une remarque qui aurait pu être perçue comme une insulte, mais Mark Carney l'a plutôt transformée en badge d'honneur. En visite au Saguenay, ben, il a répondu que oui, les discussions sont difficiles, mais que si défendre les emplois et les entreprises canadiennes signifie être désagréable, ben, alors, il l'assume. Et selon lui, l'enjeu dépasse largement les échanges diplomatiques. Il est question de protéger l'économie canadienne. Et cette sortie arrive à un moment quand même assez important parce qu'au cours des derniers jours, Mark Carney avait été critiqué pour avoir semblé faire plusieurs concessions à Washington, notamment avec l'abandon de la taxe Netflix. Il y a certains qui commençaient à se demander si Ottawa était suffisamment ferme face à l'administration Trump. Or, ben, les sondages montrent que cette fermeté plaît aux Canadiens. Il y a une majorité de la population qui souhaite que le gouvernement tienne tête aux États-Unis, même si ça ralentit les négociations. Et pendant ce temps, ben, Donald Trump continue de menacer d'imposer de nouveaux droits de douane sur des milliards de dollars de produits canadiens, ce qui maintient la pression sur les discussions, bien évidemment. Il y a un lien à faire hein, parce que c'est que cette guerre-là commerciale, c'est plus seulement une question de tarifs. Ça devient aussi une bataille politique où chaque déclaration est calculée, chaque mot est placé. Pour Donald Trump, le ton musclé fait partie de sa stratégie de négociation. Et pour Mark Carney, ben, répondre avec fermeté permet aussi de démontrer qu'il défend les intérêts canadiens. Donc au final, ben, les mots échangés entre les deux dirigeants font les manchettes, c'est certain, mais c'est le résultat des négociations là, qui vont avoir un impact concret sur les entreprises, les travailleurs et ultimement le portefeuille des Canadiens. Donc c'est ce qu'il faut surveiller dans tout ça, bien sûr. On s'en va en musique avec un bon vieux classique de Garou, seul au retour au bulletin météo.

0: Et bien, ce vendredi 7 août, on a toujours cet avertissement jaune émis par Environnement Canada. Avertissement de chaleur accablante pour aujourd'hui et demain. Soyez prudents, prenez-vous une bouteille d'eau, soyez vigilants, cherchez les points d'ombre, limitez les efforts physiques. C'est alternance soleil-nuage aujourd'hui avec 30% de probabilité d'averse, un maximum de 29, mais ressenti avec le facteur humidex de 36. Pour demain samedi, ça sera alternance soleil-nuage, 30% de probabilité d'averse, un maximum de 23. Le facteur humidex sera toujours présent, pourrait ressentir 29 ou 35 à l'intérieur des terres pour demain. Donc, ça sera encore très, très chaud. Dimanche, on terminera la fin de semaine sous les nuages avec 60% de probabilité d'averse et un maximum de 21. Et lundi, le retour du soleil avec alternance soleil-nuage, maximum de 24. Présentement, dans Rimouski, la Métis, il fait 16.
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0: 9h49 minutes de retour dans vos avant-midi Flo. Et ben, je veux simplement vous dire que dans la prochaine heure, on va jaser d'actualité encore une fois. Et je vous invite vraiment à rester là, hein, parce qu'avec la chaleur qu'on a présentement, ben, on est porté peut-être à penser est-ce qu'on se met la crème solaire, est-ce qu'on s'en met pas. C'est encore un petit peu tabou. Ben moi, je vais vous donner quelques informations là sur la crème solaire, parce que c'est un geste qui peut littéralement sauver des vies. Les cancers de la peau sont vraiment présents. C'est une réalité qu'on a. Et je vais vous en parler là au retour de la pause. Donc, dans la prochaine heure, soyez là. Ça vaut vraiment la peine là, d'être là. Une histoire bouleversante aussi, qui rappelle que le risque zéro n'existe pas. C'est un jeune homme de la construction de 33 ans dans Sainte-Sophie dans les Laurentides qui a perdu la vie mercredi matin après une chute d'environ une dizaine de mètres là sur un chantier de construction. Il revenait de ses vacances de la construction. Donc c'est deux histoires quand même bien importantes que j'ai hâte de vous raconter. Alors, soyez là, on s'en va en musique avec Matt Laurent, Brigitte Boisjoli, Simon Boudreau. Au retour, les nouvelles avec le bulletin de nouvelles d'Alphonse. Et au retour, bon jazz actualité.
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0: Mesdames, Messieurs, bienvenue à votre bulletin de nouvelles d'avant-midi de ce vendredi 7 août 2026. Alphonse Logo au micro pour vous informer. Une séance de collecte de sang a eu lieu le mercredi dernier à Montjoly, organisée par Emma Québec. L'objectif était de subvenir non seulement aux besoins quotidiens des hôpitaux de la province qui exigent environ 1000 dons par jour, mais surtout de maintenir des réserves de sang sécuritaires et suffisantes en continu. À Montjoly, les habitants de la région ont répondu présents lors de cette opération. Reportage Hubert Tiberge.
1: Le centre colombien de Montjoly était à pleine capacité le 5 août pour la collecte de sang d'Emma Québec. Plus de 120 résidents de la région se sont présentés pour donner du sang à l'organisme fondé en 1998 qui fournit près de 800 000

0: 1000 produits biologiques aux hôpitaux du Québec chaque année. Carl Hamel, superviseur de collecte pour Emma Québec, était très satisfait de l'achalandage à la collecte de Mont-Joli.
1: On avait un objectif de 100 donneurs aujourd'hui. On a dépassé déjà le nombre de rendez-vous pris, donc c'est formidable.
0: Monsieur Hamel considère que le Québec fait figure d'exemple dans le monde au niveau de la générosité des donneurs.
2: Trouvez-vous que depuis 3-4 ans, c'est plus facile d'aller chercher les gens?
1: Je dirais que oui. Au Québec, honnêtement, on a la chance d'avoir des donneurs qui viennent faire ça gratuitement. Donc, on est vraiment dans une autre dynamique. Les gens répondent très, très bien.
0: La collecte était organisée en partenariat avec le Club Lyon de Mont-Joli. Le président du club, M. Roméo Boudreau, était fier de voir ses membres se mobiliser pour la cause.
3: Le Club Lyon international, ou tous les Clubs Lyon, on chapeaute quand même plusieurs causes. Des causes humanitaires aussi. Puis la jeunesse, la malnutrition, puis beaucoup de causes. On a 8 causes en tout. Tous les membres du Club Lyon qui sont ici et des membres de leur famille sont bénévoles.
0: Voici les commentaires de quelques donneurs qui ont pris le temps de se déplacer pour une bonne cause. Alors vous, madame, est-ce que c'est la première fois que vous donnez du sang?
4: Oui, effectivement, c'est la première fois.
0: Et pourquoi vous êtes venu?
4: Pour la bonne cause.
5: La 32e. Enfin, donc, la collectivité, si ça peut sauver des vies, on est là.
0: Ceux ayant manqué leur chance pourront se reprendre et réserver pour la prochaine collecte qui aura lieu le 30 septembre, toujours au Centre colombien de Mont-Joli. C'était Hubert Héberge du programme IGL pour Flow FM.
6: Nous restons à Mont-Joli pour vous dire que le 4 août dernier à l'amphithéâtre des Jardins, au moins 100 personnes se sont déplacées pour suivre le spectacle de Jérôme Charlebois et Annie Roy, destiné aux plus petits. La présentation musicale intitulée « Une princesse, une guitare et beaucoup d'espoir » avait mobilisé également des adultes qui se sont prêtés au jeu des mouvements de danse proposés par le duo. Couple sur scène, comme dans la vie, les deux musiciens ont ainsi accompagné les jeunes à travers plusieurs thèmes tels que le camping, l'Halloween, la cuisine et les animaux. Violon, guitare et gazou se sont succédés dans différents styles musicaux tels la pop, le rap et le country. Jérôme Charlebois et Annie Roy expliquent ici en quelques mots comment leur série de spectacles pour enfants est née.
7: Il faut remonter à la pandémie où on cherchait justement quoi faire un peu. C'était le mandat des chanteurs de trouver autre chose que notre spectacle. Et là, j'ai commencé à écrire des chansons pour le fun, pour mon propre plaisir. Et j'ai dit à Annie, je commence à en avoir vraiment des bols. J'ai le goût de faire ça. Je pense que je vais faire un album. Puis là, on a eu l'idée de faire le spectacle. Alors, depuis 4-5 ans, on a commencé à faire. Mais Annie, elle chantait avec moi déjà.
8: Oui. Ça. Moi, j'étais déjà choriste sur son spectacle adulte. Puis, ayant fait l'école de théâtre, moi, j'avais le volet théâtral que Jérôme avait moins. Lui, il était plus en chant musique. Fait qu'on se complétait vraiment dans nos idées. Puis c'est là qu'on a bâti le premier spectacle qui était Petits mots pour grands enfants.
6: C'est cette fin de semaine qu'a lieu à Rimouski la 15e édition du Week-end des Anciennes. Comme chaque année, elle a lieu à la place des anciens combattants. Pendant toute la fin de semaine, l'événement offrira encore l'opportunité au public rimouskois et aux touristes de découvrir des centaines de véhicules de plus de 25 ans encore en circulation. Les exposants viendront bien sûr du Québec, mais aussi du Nouveau-Brunswick et d'ailleurs. Cet événement qui occupera une bonne partie de la rue Saint-Germain-Ouest est organisé par le Club des voitures anciennes, le Fiacre du Bas-Saint-Laurent, en vue donc de faciliter le bon déroulement de cet événement et de renforcer la sécurité des visiteurs. La ville de Rimouski a pris la décision de fermer la rue Saint-Germain-Ouest à la circulation entre l'avenue de la cathédrale et la rue des Marins depuis la nuit de ce jeudi et ce jusqu'au lundi 10 août 2026 à midi. Ce tronçon étant fermé, les automobilistes arrivés dans les environs sont invités à suivre la signalisation en place, a indiqué la ville de Rimouski dans un communiqué parvenu à Flo. Bouclons ce bulletin de nouvelles maintenant avec l'actualité sportive présentée par Émile Clouet.
9: Les Alouettes reprennent l'action demain soir au stade Percival Molson, alors que les Moineaux reçoivent les Elks d'Edmonton, deuxième équipe au classement général. Toutefois, ce sont les Alouettes qui sont favoris, car ce sont eux les premiers au classement général de la LCF. Les Alouettes ont une fiche de 7 victoires et un seul revers depuis le début de la saison. Les Hounds seront en quête d'une 6e victoire consécutive. Leur dernière défaite remonte au 20 juin dernier contre ces mêmes Elks. Ils avaient perdu 32-29 à Edmonton. Ce sera donc les retrouvailles de Cody Fajardo avec Montréal. Fajardo avait mené les Alouettes à la conquête de la Coupe Grey en tant que quart arrière partant de l'équipe. Mais il y a quelques années, Danny Machocha a dû faire un choix. C'était Fajardo ou c'était Davis Alexander, plus jeune et qui coûtait moins cher. Alexander est toujours dans les rangs des Alouettes et il est à égalité avec Fajardo pour le nombre de touchés par la passe cette saison avec 14. Alexander a un léger avantage côté verges par la passe cette saison. Il en a 2788, tandis que Fajardo, de son côté, en a 2577. Sinon, chez les Alouettes, le receveur de passe Tyson Philpott a dépassé la marque des 1000 verges par la voie des airs cette année. Il en a 1023 avant le match de samedi. Les Alouettes ont l'avantage dans toutes les statistiques face aux Elks, à part lorsqu'on parle des points alloués par match, alors que les hommes de Jason Moss en ont alloué 27 et les Elks 25.
6: Ce sera donc tout pour ce bulletin de nouvelles. Merci de nous avoir suivis. 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
10: Bonjour, ici Greta Joris. Le ministre responsable du commerce Canada-États-Unis qualifie de constructive la rencontre hier avec son homologue américain à Washington. Dans un message publié sur la plateforme X hier soir, Dominique Leblanc déclare que les discussions avec Jameson Greer se seraient déroulées de façon positive sans toutefois donner plus de détails. Ottawa souhaite notamment faire tomber les plus récentes menaces tarifaires américaines de 50% qui pourraient entrer en vigueur le 19 août. Dominique Leblanc devrait se rendre de nouveau à Washington la semaine prochaine. Au Québec, la pré-campagne électorale bat son plein. Les annonces de candidatures se sont multipliées ces derniers jours, preuve que les chefs de parti sont de retour dans l'arène politique après une pause estivale. Et chacun des partis se sont aussi pourvus d'équipes économiques. La Cour supérieure du Québec autorise une demande d'action collective d'étudiants juifs contre l'Université McGill. Ils allèguent que l'établissement n'a pas pris les mesures nécessaires pour lutter contre l'antisémitisme à la suite des attaques du 7 octobre 2023 en Israël. Le campus était sous tension en 2024 lorsque des militants pro-palestiniens y ont installé un campement. Et en terminant, Tennis Canada prévoit des investissements de 400 millions de dollars pour son projet d'expansion à Montréal. L'organisation prévoit notamment la construction d'un nouveau stade et de nouvelles installations dans le parc Jarry, là où se déroule actuellement l'Omnium Banque Nationale. Un déplacement du tournoi à proximité du stade olympique est aussi considéré dans le projet. Et voilà, c'était les informations de Radio-Canada. Excellente journée.

0: 7 août, ben, c'est toujours un avertissement jaune par Environnement Canada de chaleur accablante pour aujourd'hui. C'est une alternance soleil-nuage. On pourrait avoir un maximum de 29 aujourd'hui ressenti avec le facteur humidex de 36 et ça va se poursuivre demain la chaleur. Alternance soleil-nuage, 30% de probabilité d'averse, maximum de 23 pour demain, mais le facteur humidex pourrait nous faire ressentir jusqu'à 25 en ville et 35 à l'intérieur des terres. Pour dimanche, on terminera la fin de semaine sous les nuages avec 60% de probabilité d'averse, maximum de 21. Le retour du soleil prévu pour lundi avec alternance soleil-nuage, maximum de 24 et présentement dans Rimouski-Lamitis, il fait 22, ressenti avec le facteur humidex de 28.
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0: 10h18, minutes de retour dans vos avant-midi flots. Eh bien, en cette période de vacances, de plage, de terrasse, bon, on a tous envie de profiter du soleil. Mais il y a une histoire qui fait beaucoup réagir, qui nous rappelle que ce petit geste qu'on oublie parfois ben, peut avoir de lourdes conséquences. On se dit toujours, « Wow, là, j'ai juste oublié d'en mettre un petit peu, là, c'est pas si grave que ça. » Ben, ça pourrait être plus grave qu'on pense. Il y a un homme qui a récemment publié des photos impressionnantes de lésions précancéreuses sur sa peau. Son message est simple. Pendant des années, il ne mettait presque jamais de crème solaire. Aujourd'hui, il veut éviter que d'autres fassent la même erreur. Son témoignage arrive au moment où les spécialistes tirent la sonnette d'alarme. Le mélanome, la forme la plus dangereuse du cancer de la peau, est en forte progression. Au Canada, on estime qu'environ 10 800 personnes recevront un diagnostic de mélanome cette année. Juste cette année, là. Et plus de 1 200 en mourront. Attends une minute, là. C'est des chiffres assez impressionnants, là. Le problème, c'est que plusieurs continuent de croire que le bronzage est synonyme de santé. Mais pourtant, les dermatologues sont catégoriques. Un bronzage est en réalité une réaction de défense de la peau face aux rayons UV. Donc, on peut-tu, s'il vous plaît, Chaque coup de soleil laisse des dommages qui s'accumulent au fil des années. Les adolescents sont particulièrement à risque. Selon des chercheurs québécois, plus de 60% utilisent rarement ou jamais de crème solaire, alors qu'ils sont nombreux à subir au moins un coup de soleil chaque été. Un autre phénomène qui est inquiétant, c'est la désinformation sur les réseaux sociaux. On voit circuler des vidéos qui affirment que la crème solaire serait dangereuse ou même qu'elle provoquerait le cancer. Les dermatologues, et l'Ordre des chimistes du Québec rappellent pourtant que ces affirmations sont fausses. Les écrans solaires homologués demeurent l'un des meilleurs moyens de prévenir les cancers de la peau. Les experts recommandent quelques gestes simples comme appliquer une crème solaire à large spectre d'au moins un FPS 30, en remettre toutes les 2 heures ou après la baignade, porter un chapeau, des lunettes de soleil et rechercher l'ombre durant les heures où le soleil est le plus fort. La bonne nouvelle dans tout ça, c'est que le mélanome peut souvent être traité efficacement lorsqu'il est détecté tôt. Il faut donc surveiller ses grains de beauté. Si l'un d'eux change de forme, de couleur, de taille ou d'apparence, il ne faut pas hésiter à consulter. Puis la morale dans cette histoire, ben, c'est qu'on pense souvent à apporter notre serviette, notre bouteille d'eau, notre glacière avant de partir à la plage. Mais cet été, ajoutons donc un petit tube de crème solaire sur notre liste, parce que c'est un petit geste qui prend quelques secondes, mais qui peut faire toute la différence pour notre santé, et ce, à long terme. On s'en va en pause commerciale et musicale, puis au retour, on continue de s'informer.
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10h34 minutes de retour dans vos avant-midi flou. Eh bien, on parle d'une histoire quand même touchante, triste. C'est un drame là, qui nous rappelle que le risque zéro n'existe pas. C'est un drame qui est venu assombrir la reprise des chantiers après les vacances de la construction. Un couvreur de 33 ans, Francis Beaulieu de Sainte-Sophie dans les Laurentides, a perdu la vie mercredi matin après une chute d'environ une dizaine de mètres du deuxième étage d'un bâtiment sur un chantier de Montréal. Malgré son transport d'urgence à l'hôpital, il n'a pas survécu. Il y a une enquête de la CNESST qui est en cours pour déterminer les circonstances de l'accident, évidemment. Mais derrière les manchettes, ben, il y a surtout une famille hein, complètement bouleversée. Sa sœur raconte qu'il avait repris sa vie en main depuis 5 ans, qu'il était sobre, heureux, en couple et fier de son rôle de beau-père. Il avait même un projet bien spécial, participer à l'émission Survivor avec sa sœur. En quelques secondes, tous ses projets se sont envolés. Malgré l'immense douleur, la famille ne cherche pas de coupable. Son message est plutôt un appel à la prudence. Elle rappelle que les métiers de la construction comportent des risques importants et que chaque mesure de sécurité peut faire la différence entre rentrer à la maison ou non. Le lien qu'on peut faire ici, ben, c'est qu'après les vacances de la construction, on parle souvent du lourd bilan routier. Cette année encore, là, il y a 18 personnes qui ont perdu la vie sur les routes pendant cette période. Mais faut pas oublier que le retour au travail comporte lui aussi des risques, et particulièrement dans des secteurs comme la construction, où un simple moment d'inattention peut avoir des conséquences irréversibles. Parfois, là, on revient de vacances, on est « Ah oui, OK, c'est plus long des fois à reprendre nos repères. » On pense qu'on a encore tous nos réflexes, puis un petit 2 secondes d'inattention sur quelque chose qui d'habitude allait très bien, mais là, parce qu'on faut se remettre dans le bain et qu'on revient de vacances, ben puis qu'on est un petit peu moins vigilant, tout simplement, ben si quelque chose de grave comme ça peut survenir, là. Que ce soit derrière un volant ou un chantier, là, le message demeure le même. Hein? Aucune tâche, aucun échéancier, aucune urgence ne valent une vie. La meilleure journée de travail, c'est celle où tout le monde rentre à la maison, sain et sauf, ça c'est garanti. Donc, je vous le dis, soyez prudents dans votre retour au travail. Si vous êtes en vacances, peut-être que la semaine prochaine, là, vous revenez au travail. Ben, soyez prudents. Nous, on va se changer un petit peu les idées en musique avec Pauline Esther. Oui, je l'adore. Au retour, bon bulletin météo.

journée très chaude. On a toujours cet avertissement jaune de chaleur accablante par Environnement Canada. Et aujourd'hui, alternance soleil-nuage, un petit 30% de probabilité d'averse et maximum de 29, par contre, ressenti avec le facteur humidex de 36. Pour demain samedi, ça sera alternance soleil-nuage, 30% de probabilité d'averse, maximum de 23, mais le facteur humidex sera toujours présent demain. On pourrait ressentir jusqu'à 29 au centre-ville et 35 à l'intérieur des terres. Pour dimanche, ben, ça sera nuageux avec 60% de probabilité d'averse et un maximum de 21, le retour du soleil lundi avec alternance soleil-nuage, maximum de 24. Présentement, dans Rimouski et la Métis, il fait 22, ressenti avec l'humidex de 28.

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0: 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Je vous parle maintenant du retour au rythme scolaire après les vacances, hein, parce que chaque année, c'est la même histoire. Après plusieurs semaines de vacances, les réveils matinaux reviennent, les horaires se remplissent, les journées redeviennent beaucoup plus structurées. Et pour plusieurs jeunes, le retour au rythme scolaire représente un véritable défi. Pendant l'été, les habitudes changent naturellement. On se couche plus tard, on dort davantage le matin et les journées sont souvent moins planifiées. Résultat, lorsque la rentrée arrive, le corps et le cerveau ont besoin d'une période d'adaptation. La meilleure stratégie consiste à reprendre progressivement une routine. Quelques jours avant la rentrée, il peut être utile d'avancer l'heure du coucher et du réveil afin d'éviter un changement trop brusque. Le sommeil demeure d'ailleurs l'un des éléments les plus importants. Un élève reposé apprend mieux, se concentre davantage et gère plus facilement son stress. L'alimentation joue aussi un rôle très important. Reprendre de bonnes habitudes alimentaires et prévoir des collations nutritives peut aider à maintenir son énergie, et ce, tout au long de la journée. Mais au-delà des aspects physiques, il faut également accepter qu'une adaptation soit nécessaire. Personne ne retrouve son rythme parfait dès le premier matin, ça c'est certain. Il est normal de se sentir un peu fatigué ou désorganisé pendant les premières semaines. L'important, c'est de ne pas se décourager. Chaque jour permet de retrouver graduellement ses repères. Avec un peu de patience, sa routine finit par s'installer naturellement. La rentrée, c'est pas une course de vitesse, c'est plutôt un redémarrage progressif qui demande du temps et de l'ajustement. Alors, si le réveil sonne un peu trop tôt à votre goût, ben rassurez-vous, vous n'êtes certainement pas seul. Sur ces petits conseils, bien évidemment que je vous souhaite une excellente rentrée à tous. Ça s'en vient très bientôt. 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Nous, on s'en va en pause musicale et commerciale. Au retour, ben, ça sera les nouvelles avec notre ami Alphonse. Et dans la prochaine heure, ben, on aura les petites annonces, l'agenda, d'autres nouvelles. On s'informe, on va se divertir un petit peu, on va y aller dans la légèreté parce que, oui, on a besoin de légèreté. C'est vendredi, tout le monde. Bon vendredi. Puis je vous rappelle que si vous avez envie de communiquer avec nous, de nous jaser ça, le téléphone est toujours libre, 418-724-9650. Ça va nous faire grand plaisir de vous répondre. Bon avant-midi sur nos ondes de Flow 96.5.
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0: Bon matin, mesdames, messieurs, et bienvenue à votre bulletin de nouvelles d'avant-midi de ce vendredi 7 août 2026. Alphonse Logo, au micro, pour vous informer. Une séance de collecte de sang a eu lieu le mercredi dernier à Montjoly, organisée par Emma Québec. L'objectif était de subvenir non seulement aux besoins quotidiens des hôpitaux de la province qui exigent environ 1000 dons par jour, mais surtout de maintenir des réserves de sang sécuritaires et suffisantes en continu. À Montjoly, les habitants de la région ont répondu présents lors de cette opération. Reportage Hubert Tiberge.
1: Le centre colombien de Montjoly était à pleine capacité le 5 août pour la collecte de sang d'Emma Québec. Plus de 120 résidents de la région se sont présentés pour donner du sang à l'organisme fondé en 1998 qui fournit près de 800 000 produits biologiques aux hôpitaux du Québec chaque année. Carl Hamel, superviseur de collecte pour Emma Québec, était très satisfait de l'achalandage à la collecte de Montjoly.
2: On avait un objectif de 100 donneurs aujourd'hui. On a dépassé déjà le nombre de rendez-vous pris, donc c'est formidable.
1: Monsieur Hamel considère que le Québec fait figure d'exemple dans le monde au niveau de la générosité des donneurs. Trouvez-vous que depuis 3-4 ans, c'est plus facile d'aller chercher les gens?
2: Je dirais que oui. Au Québec, honnêtement, on a la chance d'avoir des donneurs qui viennent faire ça gratuitement. Donc, on est vraiment dans une autre dynamique. Les gens répondent très, très bien.
1: La collecte était organisée en partenariat avec le Club Lyon de Montjoly. Le président du club, M. Roméo Boudreau, était fier de voir ses membres se mobiliser pour la cause.
3: Le Club Lyon international, ou tous les Clubs Lyon, on chapeaute quand même plusieurs causes. Des causes humanitaires aussi. Puis la jeunesse, la malnutrition, puis beaucoup de causes. On a 8 causes en tout. Tous les membres du Club Lyon sont ici et des membres de leur famille sont bénévoles.
1: Voici les commentaires de quelques donneurs qui ont pris le temps de se déplacer pour une bonne cause. Alors vous, madame, est-ce que c'est la première fois que vous donnez du sang?
4: Oui, effectivement, c'est la première fois.
1: Et pourquoi vous êtes venu?
4: Pour la bonne cause.
5: La 32e. Donc la collectivité, si ça peut sauver des vies, on est là.
1: Ceux ayant manqué leur chance pourront se reprendre et réserver pour la prochaine collecte qui aura lieu le 30 septembre, toujours au centre colombien de Montjoly. C'était Hubert Héberge du programme IGL pour Flow FM.
0: Nous restons à Montjoly pour vous dire que le 4 août dernier à l'amphithéâtre des Jardins, au moins 100 personnes se sont déplacées pour suivre le spectacle de Jérôme Charlebois et Annie Roy. Destinée aux plus petits, la présentation musicale intitulée « Une princesse, une guitare et beaucoup d'espoir » avait mobilisé également des adultes qui se sont prêtés au jeu des mouvements de danse proposés par le duo. Couple sur scène, comme dans la vie, les deux musiciens ont ainsi accompagné les jeunes à travers plusieurs thèmes tels que le camping, l'Halloween, la cuisine et les animaux. Violon, guitare et gazou se sont succédés dans différents styles musicaux tels la pop, le rap et le country. Jérôme Charlebois et Annie Roy expliquent ici en quelques mots comment leur série de spectacles pour enfants est née.
6: Faut remonter à la pandémie où on cherchait justement quoi faire un peu. C'était le mandat des chanteurs de trouver autre chose que notre spectacle. Et là, j'ai commencé à écrire des chansons pour le fun, pour mon propre plaisir. Et j'ai dit à Annie, je commence à en avoir vraiment des bols. J'ai le goût de faire ça. Je pense que je vais faire un album. Puis là, on a eu l'idée de faire le spectacle. Alors, depuis 4-5 ans, on a commencé à faire. Mais Annie a chanté avec moi déjà. Hein?
7: Oui. Ça. Moi, j'étais déjà choriste sur son spectacle adulte. Puis, ayant fait l'école de théâtre, moi, j'avais le volet théâtral que Jérôme avait moins. Lui, il était plus en chant musique. Fait qu'on se complétait vraiment dans nos idées. Puis c'est là qu'on a bâti le premier spectacle qui était Petits mots pour grands enfants.
0: C'est cette fin de semaine qu'a lieu à Rimouski la 15e édition du Week-end des Anciennes. Comme chaque année, elle a lieu à la place des anciens combattants. Pendant toute la fin de semaine, l'événement offrira encore l'opportunité au public rimouskois et aux touristes de découvrir des centaines de véhicules de plus de 25 ans encore en circulation. Les exposants viendront bien sûr du Québec, mais aussi du Nouveau-Brunswick et d'ailleurs. Cet événement qui occupera une bonne partie de la rue Saint-Germain-Ouest est organisé par le Club des voitures anciennes, le Fiacre du Bas-Saint-Laurent, en vue donc de faciliter le bon déroulement de cet événement et de renforcer la sécurité des visiteurs. La ville de Rimouski a pris la décision de fermer la rue Saint-Germain-Ouest à la circulation entre l'avenue de la cathédrale et la rue des Marins depuis la nuit de ce jeudi et ce jusqu'au lundi 10 août 2026 à midi. Ce tronçon étant fermé, les automobilistes arrivés dans les environs sont invités à suivre la signalisation en place, a indiqué la ville de Rimouski dans un communiqué parvenu à flot. Bouclons ce bulletin de nouvelles maintenant avec l'actualité sportive présentée par Émile Clouet.
8: Les Alouettes reprennent l'action demain soir au stade Percival Molson, alors que les Moineaux reçoivent les Elks d'Edmonton, deuxième équipe au classement général. Toutefois, ce sont les Alouettes qui sont favoris, car ce sont eux les premiers au classement général de la LCF. Les Alouettes ont une fiche de 7 victoires et un seul revers depuis le début de la saison. Les Owls seront en quête d'une 6e victoire consécutive. Leur dernière défaite remonte au 20 juin dernier contre ces mêmes Elks. Ils avaient perdu 32-29 à Edmonton. Ce sera donc les retrouvailles de Cody Fajardo avec Montréal. Fajardo avait mené les Alouettes à la conquête de la Coupe Grey en tant que tireur arrière partant de l'équipe. Mais il y a quelques années, Danny Machocha a dû faire un choix. C'était Fajardo ou c'était Davis Alexander, plus jeune et qui coûtait moins cher. Alexander est toujours dans les rangs des Alouettes et il est à égalité avec Fajardo pour le nombre de touchés par la passe cette saison avec 14. Alexander a un léger avantage côté verge par la passe cette saison. Il en a 2788, tandis que Fajardo, de son côté, en a 2577. Sinon, chez les Alouettes, le receveur de passe Tyson Philpott a dépassé la marque des 1000 verges par la voie des airs cette année. Il en a 1023 avant le match de samedi. Les Alouettes ont l'avantage dans toutes les statistiques face aux Elks, à part lorsqu'on parle des points alloués par match, alors que les hommes de Jason Moss en ont alloué 27 et les Elks 25.
0: Ce sera donc tout pour ce bulletin de nouvelles. Merci de nous avoir suivis. 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
9: Bonjour, ici Greta Joris. Le ministre responsable du commerce Canada-États-Unis qualifie de constructive la rencontre hier avec son homologue américain à Washington. Dans un message publié sur la plateforme X hier soir, Dominique Leblanc déclare que les discussions avec Jameson Greer se seraient déroulées de façon positive sans toutefois donner plus de détails. Ottawa souhaite notamment faire tomber les plus récentes menaces tarifaires américaines de 50% qui pourraient entrer en vigueur le 19 août. Dominique Leblanc devrait se rendre de nouveau à Washington la semaine prochaine. Au Québec, la pré-campagne électorale bat son plein. Les annonces de candidatures se sont multipliées ces derniers jours, preuve que les chefs de parti sont de retour dans l'arène politique après une pause estivale. Et chacun des partis se sont aussi pourvus d'équipes économiques. La Cour supérieure du Québec autorise une demande d'action collective d'étudiants juifs contre l'Université McGill. Ils allèguent que l'établissement n'a pas pris les mesures nécessaires pour lutter contre l'antisémitisme à la suite des attaques du 7 octobre 2023 en Israël. Le campus était sous tension en 2024 lorsque des militants pro-palestiniens y ont installé un campement. Et en terminant, Tennis Canada prévoit des investissements de 400 millions de dollars pour son projet d'expansion à Montréal. L'organisation prévoit notamment la construction d'un nouveau stade et de nouvelles installations dans le parc Jarry, là où se déroule actuellement l'Omnium Banque Nationale. Un déplacement du tournoi à proximité du stade olympique est aussi considéré dans le projet. Et voilà, c'était les informations de Radio-Canada. Excellente journée.

0: Alternance soleil et nuages, maximum de 29, mais avec le facteur humidex, on pourrait ressentir jusqu'à 36 aujourd'hui. Demain samedi, la chaleur se poursuit. Alternance soleil et nuages, 30% de probabilité d'averse, un maximum de 23, mais avec le facteur humidex, au centre-ville, on pourrait ressentir jusqu'à 29 et 35 à l'intérieur des terres. Et pour dimanche, eh bien, ça sera nuageux avec 60% de probabilité d'averse et un maximum de 21. Le retour du soleil prévu pour lundi avec alternance soleil-nuage et un maximum de 24. Présentement dans Rimouski, l'Amitié s'est fait 23 ressentis avec l'humidex de 31.
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11h16, re-bienvenue dans vos avant-midi flow. Hugo est avec vous jusqu'à 13h. Ben oui, on passe l'avant-midi et l'heure du lunch ensemble. Et ben, je vous parle des choristes qui sortent en fin de l'ombre. Oui, les choristes d'en direct de l'univers. Leurs voix vous sont certainement familières. C'est les chanteurs qui accompagnent les artistes invités lors de l'émission. Aujourd'hui, ben, ils passent de l'ombre à la lumière. Ben oui, l'ensemble désormais connu sous le nom de les choristes avec un K, lance son tout premier extrait original intitulé « Comme un jeu ». C'est une étape assez importante pour ce groupe qui accompagne depuis des années les plus grandes vedettes québécoises, mais qui n'avait encore jamais présenté de chanson à son nom. Et ils sont bien entourés hein, parce que la musique est signée Richard Séguin, alors que les paroles sont de David Goudreau, rien de moins. Le résultat est une chanson pop-folk lumineuse qui célèbre l'amitié, la liberté et le plaisir de profiter des moments du moment présent. Une ambiance qui rappelle aussi les grands voyages d'été, les fenêtres baissées, la route qui défile sans avoir besoin de connaître la destination. Derrière cette chanson, on retrouve évidemment les voix de Jason McNally, Émilie Janvier, Roxane Filion, Elsa Leblanc, Virginie Commons et Valérie Bouliane. C'est des artistes qui sont aussi des musiciens et des créateurs à part entière. Vraiment, ils sont très, très forts dans leur domaine. Comme un jeu, c'est le premier extrait d'un album qui va paraître prochainement et va marquer un nouveau chapitre pour le groupe. Les choristes vont présenter également leur spectacle Harmonie d'un soir le 23 août au Théâtre Saint-Denis à Montréal. Au programme, des chansons marquantes d'en direct de l'univers, des medley, de grands classiques et plusieurs surprises dans une ambiance très festive. Puis ce qu'on retient là, de cette sortie-là avec Comme un jeu, ben c'est que ça rappelle le talent immense des artistes qui travaillent souvent en arrière-scène ou un peu dans l'ombre. Les choristes sont essentiels à la magie de nombreux spectacles et émissions de télé, mais sont rarement sous les projecteurs, sont rarement devant les projecteurs, en fait, devrais-je dire. Puis cette fois, ben enfin, ils prennent toute leur place et c'est largement mérité. Donc, on va surveiller ça. Allez écouter ça, là, c'est déjà en ligne sur YouTube et compagnie. La chanson « Comme un jeu », les choristes, vous allez trouver ça assez facilement. C'est vraiment, c'est rafraîchissant, c'est beau, c'est doux, c'est lumineux. Moi, je mettrais ça pour un petit road trip en voiture, là, les fenêtres baissées. Assez facilement. On s'en va en pause commerciale et musicale. Au retour, ben, bloc musical avec Marie-Hélène Thibard, Ludovic Bourgeois et par la suite, ce sera l'agenda, les petites annonces qui s'en viennent.

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prendre note que le club Dom Rémy de Rimouski ne tiendra pas de soirée le 1er août et seront de retour comme à l'habitude le samedi 8 août. C'est le retour des super soirées de bingo mardi le 25 août. Dès 19h, les Alcyons vous invitent à leur super soirée de bingo au 1237 rue Thibault à Mont-Joli. 3 500 $ et plus en prix. Bonanza à 500 $ sans limite de boule. La spéciale double action, 300 $ sans limite de boule. Le spécial feuille étoile à 300 $, possibilité de 400 $ sans limite de boule. Le gros lot est de 1 200 $. 16 sortes différentes de petits billets, de 100 à 500 $ maximum à gagner. Prenez note qu'il n'y aura pas de bingo des Alcyons les mardis 4, 11 et 18 août. Merci de votre fidélité et passez un bel été. Le 29 août prochain, on vous attend à Sabot en fête de Biencourt. Il y a 2 emplacements pour vous avec des activités. Premièrement, au centre de loisirs de Biencourt, au 2B rue principale Est, à 13h30, la tire de chevaux. Il y aura également de l'animation pour les enfants avec jeux gonflables et maquillage. Les billets sont au coût de 10 $ par adulte, 5 $ pour les enfants de 6 à 14 ans et c'est gratuit pour les 0 à 5 ans. Sinon, à la salle municipale de Biencourt, au 2 rue Saint-Marc, de 13 à 16 heures, la danse country et à 18 heures, le souper au poulet barbecue. Patates au four, salade, dessert, breuvage, jus, thé et café seront servis. C'est au coût de 28 $ par adulte, soit incluse, 12 $ pour les enfants de 6 à 14 ans et gratuit pour les enfants de 0 à 5 ans. La réservation est obligatoire avant le 21 août. Vous pouvez joindre la municipalité au 88 499 2423, poste 1 ou 2. Marlène Dionne au 88 709 4442 ou Sylvie Jacques au 450 882 1980. Et finalement, à 20h, la soirée dansante avec Monsieur Yvan Tremblay en tant que chanteur invité. Le coût d'entrée est de 5 $. Une vente de moitié-moitié est également en cours. Si vous souhaitez vous procurer des billets, communiquez avec l'une des personnes suivantes ou au bureau municipal au 88 499 2423, poste 1 ou 2. Rejoignez Daniel Dumont, Julie Vaillancourt, Marlène Dionne, Sylvie Jacques, Luc Chiasson, Manon Roussel ou Laurette Dionne. Merci de votre encouragement et de votre participation. L'Association sportive de Padoue organise un gala musical dimanche le 23 août au Centre des loisirs de Padoue au 114 rue Gagnon. Ça débute à 13h avec Tommy Fournier. C'est 10 $ pour une entrée. Et pour votre inscription, contactez Réjeanne au 418-775-6324. Il y aura sur place sandwich et service de bar. Bienvenue à tous! Le Club de Saint-Quentin Plus annonce une soirée de danse le samedi 15 août à Saint-Eugène à 20h avec Louisette Desrosiers au 15 rue Campagnard avec bar. Le coût d'entrée est de 7 $ pour les membres et 8 $ pour les non-membres. Des prix de présence sur place et un tirage moitié-moitié vous attendent. Nous vous remercions de votre présence. Pour info, contactez Régine au 418-869-3690. Nouveauté ce samedi 8 août au marché public de Squatec. Le maraîcher de Madawaska viendra avec ses bons légumes. Carottes, fèves, pois manchetous, tomates cerises, betteraves, ail et bien plus. Il y a également une nouvelle exposante qui se joint à nous avec miel, caramel, sucre à la crème et boule d'arachide. On vous y attend en grand nombre.

Vente de débarras à bas prix. Grande variété d'articles disponibles. Pour vous rendre, c'est au 1021 rue du Parc dans le village de Pointe-au-Père. Prenez rendez-vous en communiquant avec le 418-725-5755. À vendre, set de cuisine en bois, table 32 par 48 avec 4 chaises rembourrées. On demande 100 $. Un Toyota Matrix 2003 de 280 000 km, incluant plumes d'hiver et pneus d'été. On demande 4 000 $ négociables. Un aspirateur Electrolux à 50 $. Une cafetière Sunbeam 12 tasses, le prix demandé est de 50 $. Un poêlon en fonte ainsi que plaque pour le four pour 34 $. Pour information, communiquez avec le 418-750-8334. On recherche des fils électriques de différentes grosseurs afin de ramasser des fonds pour nos petits-enfants. Je me déplace pour récupérer votre matériel. Pour plus d'informations, communiquez avec le 418-736-8156.

0: En ce vendredi 7 août, c'est une alternance soleil-nuage aujourd'hui, 30% de probabilité d'averse et on aura encore une fois une journée extrêmement chaude, avertissement jaune de chaleur émis par Environnement Canada, un maximum de 29, mais ressenti jusqu'à 36 avec un humidex aujourd'hui. Demain samedi, ben, ça sera alternance soleil-nuage aussi, 30% de probabilité d'averse, maximum de 23, mais le facteur humidex sera toujours présent. On pourrait ressentir 29 au centre-ville et jusqu'à 35 à l'intérieur des terres. Dimanche, ça sera nuageux avec 60% de probabilité d'averse et un maximum de 21. Le retour du soleil pour lundi avec alternance soleil-nuage et maximum de 24. Présentement, dans Rimouski, une amitié s'est fait 23 ressentis avec l'humidex de 31.
1: Oui, Martin Dufour, chef de la Première Nation Inuit-Nespit. Premièrement, le constat, c'est qu'on valorise pas sa juste valeur les travailleurs, les gens qui travaillent depuis des années, que ce soit en pouvoirie, dans le domaine des pêches commerciales, dans le tourisme en général. Là, ici, c'est vraiment des travailleurs sont des professionnels. Puis je pense qu'on le valorise pas sa juste valeur.
2: Les travailleurs de l'industrie saisonnière ne sont pas saisonniers. Ils sont essentiels année après année. Il faut une assurance-emploi adaptée à leur réalité.
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0: À 11h50, bien pile, Michael Bublé et Roxane Bruno avec leur version Home. Et ben nous, notre avant-midi est presque déjà terminé ensemble. Déjà, ben oui, je sais, ça passe vite, mais ne pleurez pas, non. Ne soyez pas tristes, chers amis. On se retrouvera dans les prochaines minutes pour passer l'heure du lunch ensemble. Culture emportée en version estivale s'en vient. On va, entre autres, parler des grandes fêtes TELUS qui demandent à leur public, aux fans, de se prononcer avec qui et quels artistes ils aimeraient voir dans la prochaine édition. C'est la publication qui est le plus surveillée par les grandes fêtes, l'organisation des grandes fêtes. On prend celle-là et par la suite, ben, parfois, lorsque c'est possible, évidemment, on peut aligner nos recherches. Déjà, il y a déjà quelques recherches qui sont débutées pour quelques négociations qui sont débutées là, pour des artistes l'an prochain. Mais on peut aligner là, pour s'améliorer pour l'an prochain. Donc, c'est le moment. On parlera de ça. On parlera, entre autres, des concerts aux îles du Bic. Ça se poursuit. C'est la dernière fin de semaine. Et sinon, ben, on parlera aussi de Plastic Bertrand. Oui, parce que Plastic Bertrand, à 72 ans, il sera à Québec pour la Franco-Fête, la super Franco-Fête à la fin du mois d'août. Donc voilà, on parlera de tout ça et bien plus. Maintenant, on s'en va en musique avec Doba Caracol et Rock Voisine. Au retour, les nouvelles avec notre ami Alphonse.
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0: Bonjour à toutes et à tous, bienvenue à votre bulletin de nouvelles de l'après-midi de ce vendredi 7 août 2026. Alphonse Legault au micro pour vous informer. C'est cette fin de semaine qu'a lieu à Rimouski la 15e édition du Week-end des Anciennes. Comme chaque année, elle a lieu à la place des anciens combattants. Pendant toute la fin de semaine, l'événement offrira encore l'opportunité au public rimouskois et aux touristes de découvrir des centaines de véhicules de plus de 25 ans encore en circulation. Les exposants viendront bien sûr du Québec, mais aussi du Nouveau-Brunswick et d'ailleurs. Cet événement qui occupera une bonne partie de la rue Saint-Germain-Ouest est organisé par le Club des voitures anciennes, le Fiacre du Bas-Saint-Laurent, en vue donc de faciliter le bon déroulement de cet événement et de renforcer la sécurité des visiteurs. La ville de Rimouski a pris la décision de fermer la rue Saint-Germain-Ouest à la circulation entre l'avenue de la cathédrale et la rue des Marins depuis la nuit de ce jeudi et ce jusqu'au lundi 10 août 2026 à midi. Ce tronçon étant fermé, les automobilistes arrivés dans les environs sont invités à suivre la signalisation en place, a indiqué la ville de Rimouski dans un communiqué parvenu à flot. Une séance de collecte de sang a eu lieu le mercredi dernier à Montjoly, organisée par Emma Québec. L'objectif était de subvenir non seulement aux besoins quotidiens des hôpitaux de la province, mais surtout de maintenir des réserves de sang sécuritaires et suffisantes en continu. À Montjoly, les habitants de la région ont répondu présents lors de cette opération. Reportage Hubert Héberge.
1: Le centre colombien de Montjoly était à pleine capacité le 5 août pour la collecte de sang d'Emma Québec. Plus de 120 résidents de la région se sont présentés pour donner du sang à l'organisme fondé en 1998 qui fournit près de 800 000 produits biologiques aux hôpitaux du Québec chaque année. Carl Hamel, superviseur de collecte pour Emma Québec, était très satisfait de l'achalandage à la collecte de Montjoly.
2: On avait un objectif de 100 donneurs aujourd'hui. On a dépassé déjà le nombre de rendez-vous pris, donc c'est formidable.
1: Monsieur Hamel considère que le Québec fait figure d'exemple dans le monde au niveau de la générosité des donneurs.
3: Trouvez-vous que depuis 3-4 ans, c'est plus facile d'aller chercher les gens?
2: Je dirais que oui. Au Québec, honnêtement, on a la chance d'avoir des donneurs qui viennent faire ça gratuitement. Donc, on est vraiment dans une autre dynamique. Les gens répondent très, très bien.
1: La collecte était organisée en partenariat avec le Club Lyon de Montjoly. Le président du club, M. Roméo Boudreau, était fier de voir ses membres se mobiliser pour la cause.
4: Le Club Lyon international, ou tous les Clubs Lyon, on chapeaute quand même plusieurs causes, des causes humanitaires aussi. Puis la jeunesse, la malnutrition, puis beaucoup de causes. On a 8 causes en tout. Tous les membres du Club Lyon qui sont ici et des membres de leur famille sont bénévoles.
1: Voici les commentaires de quelques donneurs qui ont pris le temps de se déplacer pour une bonne cause. Alors vous, madame, est-ce que c'est la première fois que vous donnez du sang?
5: Oui, effectivement, c'est la première fois.
1: Et pourquoi vous êtes venu?
5: Pour la bonne cause.
6: La 32e. Donc la collectivité, si ça peut sauver des vies, on est là.
1: Ceux ayant manqué leur chance pourront se reprendre et réserver pour la prochaine collecte qui aura lieu le 30 septembre, toujours au Centre colombien de Montjoly. C'était Hubert Héberge du programme IGL pour Flow FM.
0: Nous restons à Montjoly pour vous dire que le 4 août dernier à l'amphithéâtre des Jardins, au moins 100 personnes se sont déplacées pour suivre le spectacle de Jérôme Charlebois et Annie Roy. Destinée aux plus petits, la présentation musicale intitulée « Une princesse, une guitare et beaucoup d'espoir » avait mobilisé également des adultes qui se sont prêtés au jeu des mouvements de danse proposés par le duo. Couple sur scène, comme dans la vie, les deux musiciens ont ainsi accompagné les jeunes à travers plusieurs thèmes tels que le camping, l'Halloween, la cuisine et les animaux. Violon, guitare et gazou se sont succédés dans différents styles musicaux tels la pop, le rap et le country. Jérôme Charlebois et Annie Roy expliquent ici en quelques mots comment leur série de spectacles pour enfants est née.
7: Il faut remonter à la pandémie où on cherchait justement quoi faire un peu. C'était le mandat des chanteurs de trouver autre chose que notre spectacle. Et là, j'ai commencé à écrire des chansons pour le fun, pour mon propre plaisir. Et j'ai dit à Annie, je commence à en avoir vraiment des bols. J'ai le goût de faire ça. Je pense que je vais faire un album. Puis là, on a eu l'idée de faire le spectacle. Alors, depuis 4-5 ans, on a commencé à faire. Mais Annie, elle chantait avec moi déjà.
8: Oui. Moi, j'étais déjà choriste sur son spectacle adulte. Puis, ayant fait l'école de théâtre, moi, j'avais le volet théâtral que Jérôme avait moins. Lui, était plus en chant musique. Fait qu'on se complétait vraiment dans nos idées. Puis, c'est là qu'on a bâti le premier spectacle qui était Petits mots pour grands enfants.
0: Bouclons ce bulletin de nouvelles maintenant avec l'actualité sportive présentée par Émile Clouet.
9: Les Alouettes reprennent l'action demain soir au stade Percival Molson, alors que les Moineaux reçoivent les Elks d'Edmonton, deuxième équipe au classement général. Toutefois, ce sont les Alouettes qui sont favoris, car ce sont eux les premiers au classement général de la LCF. Les Alouettes ont une fiche de 7 victoires et un seul revers depuis le début de la saison. Les Hards seront en quête d'une 6e victoire consécutive. Leur dernière défaite remonte au 20 juin dernier contre ces mêmes Elks. Ils avaient perdu 32-29 à Edmonton. Ce sera donc les retrouvailles de Cody Fajardo avec Montréal. Fajardo avait mené les Alouettes à la conquête de la Coupe Grey en tant que tireur arrière partant de l'équipe. Mais il y a quelques années, Danny Machocha a dû faire un choix. C'était Fajardo ou c'était Davis Alexander, plus jeune et qui coûtait moins cher. Alexander est toujours dans les rangs des Alouettes et il était à égalité avec Fajardo pour le nombre de touchés par la passe cette saison, avec 14. Alexander a un léger avantage côté verge par la passe cette saison. Il en a 2788, tandis que Fajardo, de son côté, en a 2577. Sinon, chez les Alouettes, le receveur de passe Tyson Philpott a dépassé la marque des 1000 verges par la voie des airs cette année. Il en a 1023 avant le match de samedi. Les Alouettes ont l'avantage dans toutes les statistiques face aux Elks, à part lorsqu'on parle des points alloués par match, alors que les hommes de Jason Moss en ont alloué 27 et les Elks 25.
0: Ce sera donc tout pour ce bulletin de nouvelles. Merci de nous avoir suivis. 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

0: Ça sera une journée très, très chaude, encore une fois, avec alternance soleil-nuages et 30% de probabilité d'averse, maximum de 29, mais avec le facteur humidex, on pourrait ressortir jusqu'à 36 aujourd'hui. Demain, l'humidex et les journées chaudes se poursuivent. On est toujours en avertissement jaune de chaleur par Environnement Canada. Samedi, alternance soleil-nuages, 30% de probabilité d'averse, 23 au maximum. Mais avec le facteur humidex, on pourrait ressortir 29 en ville et jusqu'à 35 dans les terres. Pour dimanche, ça sera nuageux avec 60% de probabilité d'averse et un maximum de 21. Le retour du soleil prévu pour lundi avec alternance soleil-nuages et un maximum de 24. Présentement dans Rimouski, la Métis, il fait 20, ressenti avec le facteur humidex de 26.
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0: Midi 18 minutes. Bienvenue tout le monde à Culture Emportée. J'espère que vous allez bien. J'espère que vous passez un bon vendredi en ce 7 août 2026. Il fait beau, il fait très chaud. Toujours cet avertissement jaune de chaleur par Environnement Canada. Donc, soyez-en avisés vous allez à l'extérieur. Là. Traînez-vous une bouteille d'eau, limitez les efforts physiques. Je pense que ça va être bienvenu de limiter tout ça. Ce midi, je vous parle d'entrée de jeu de Plastic Bertrand. On connaît tous son immense succès, Sa plaine pour moi. Cette chanson qui est sortie en 1977 est devenue un classique mondial. Ça a été reprise dans des films, des publicités, même des événements sportifs. Eh bien, son interprète, Plastic Bertrand, sera de passage à Québec à la fin du mois d'août dans le cadre de la Super Franco-Fête. Mais ce qui retient l'attention, là, c'est pas seulement son retour sur scène, c'est surtout sa philosophie. Parce qu'à 72 ans, Plastic Bertrand affirme que son défi n'est plus d'être numéro un. Aujourd'hui, ce qui compte pour lui, c'est de monter sur scène, de partager son énergie et de voir le public s'amuser. Il raconte qu'après près d'un demi-siècle de carrière, il ne court plus après les palmarès. Il préfère les rencontres avec les spectateurs et le plaisir de jouer. Et à l'entendre parler, on sent que cette passion est restée intacte. Parce qu'il faut dire que peu d'artistes peuvent se vanter d'avoir connu un succès aussi phénoménal. Sa plaine pour moi a fait le tour du monde, s'est vendu à des millions d'exemplaires et demeure l'une des chansons francophones les plus connues à l'international. Encore aujourd'hui, elle est diffusée partout dans des festivals, des bandes sonores de films et bien plus. Et ce qui est intéressant dans tout ça, c'est le parallèle avec notre époque aujourd'hui. Plusieurs artistes mesurent leur succès en nombre d'écoutes sur Spotify, de vues sur TikTok ou d'abonnés sur les réseaux sociaux. Mais Plastic Bertrand, lui, il rappelle qu'une carrière ne se résume pas à être numéro un pendant quelques semaines. Le véritable succès, c'est peut-être de réussir à faire chanter les gens près de 50 ans plus tard. Ça, je trouve que c'est un vrai succès, moi aussi. Et c'est exactement ce qui risque de se produire à Québec, hein. Dès les premières notes de Sa plaine pour moi, il y a de fortes chances que plusieurs générations vont chanter ensemble. Et puis, c'est une belle leçon de vie, là, que Plastic Bertrand nous donne, hein. Les modes passent, les classements changent, mais les chansons qui traversent le temps deviennent de véritables morceaux de notre mémoire collective. Et c'est probablement ça le plus beau des succès. Et nous, on parle de Plastic Bertrand, on parle de Sa plaine pour moi. Pourquoi pas aller écouter Plastic Bertrand, Sa plaine pour moi, dans un instant, tout de suite après ses publicités.
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Midi 32 minutes. Bienvenue tout le monde à Culture Emportée. Là, à cette heure-ci, on va faire un petit tour d'horizon de nos activités de la fin de semaine à venir. Je sais qu'il y en a tout plein, beaucoup plus que ce que je vais nommer, mais voilà, donc on fait un tour d'horizon rapide. C'est le dernier week-end des terrasses urbaines Rimouski Hyundai. Et aujourd'hui, ben à partir d'aujourd'hui, c'est le festival MDGTL, donc de la musique électronique avec des DJ sur la rue dans la section là, du conteneur festif, tout juste à côté du shaker et des bains publics là, dans ce coin-là, vous allez le trouver facilement. Ça commence aujourd'hui, mais juste avant, on a des artisans là, sur la rue Saint-Germain du côté de la halte Artisan Puribec, donc dans ce coin-là, vous avez deux exposants supplémentaires qui sont là. Par la suite, dès 20h, ça sera DJ Low, à 22h, Forest. Et par la suite, ça sera OK. Ça sera du côté du bistrot de complexe La Vieille Forge pour ce soir, donc vers 22h, ça sera de ce côté-là. Et à minuit, on continue la fête, mais on la transporte du côté des bains publics avec DJ Buisson. Donc à partir de minuit jusqu'à 3h du matin, ça se transporte à l'intérieur du cabaret culturel des bains publics. Pour demain samedi, ben on a évidemment nos artisans qui seront présents. À 16h, danse dans la rue de l'école de danse Quatre Temps à la boîte musicale Mégascène. C'est la dernière performance pour eux. Donc, si vous ne les avez pas vus encore, ben, c'est le temps d'aller les encourager. Et par la suite, ce sera les DJ à partir de 20h à la boîte musicale Mégascène à 20h, DJ GL, ensuite de Neighborhood à 22h. Et à minuit, au bain public, DJ Oya. Et dimanche, ben, ça sera la dernière fin de semaine, la dernière journée officielle des terrasses urbaines Rimouski Hyundai. Donc, il y aura les artisans, les commerçants seront toujours ouverts. Un petit peu moins d'animation, mais ça sera là pour la dernière journée. Par la suite, n'oubliez pas les concerts aux îles du Bic. C'est la dernière fin de semaine. Je vous invite. Il y en a ce soir. Il y a des trucs gratuits demain aussi. Entre autres, à la pointe du domaine Floravie, Bibliothèque Émile Gagnon, au sacristie de l'église du Bic, à la place du festival dans la zone jeunesse. Il y a des ateliers jeunesse aussi. Voilà, la scène du Verger des Jardins à la place du festival, la bibliothèque, la chapelle. Bref, il y en a un peu partout du côté du Bic. Et les voitures anciennes, je vous rappelle, c'est en fin de semaine. Donc, c'est là, c'est demain et dimanche. Évidemment, avec s'il n'y a pas de pluie, là, évidemment. Mais ils seront là. Je serai sur place aussi là, pour faire de l'animation avec les fêtes du Go. Donc, si jamais ça vous tente de venir faire un petit tour à la place des anciens combattants. Les voitures anciennes arrivent dès demain matin. Nous, on s'en va en musique avec Olivier Couture et sa chanson « Reprendre mon souffle » qui nous offre et par la suite « Bulletin météo ».

Canada pour aujourd'hui et demain. Aujourd'hui, 30% de probabilité d'averse, alternance soleil nuages, un maximum de 29, mais avec le facteur humidex, on pourrait ressentir jusqu'à 36. Pour demain samedi, alternance soleil nuages, 30% de probabilité d'averse, maximum de 23, mais facteur humidex se mêle encore une fois de la partie. On pourrait ressentir jusqu'à 29 au centre-ville et jusqu'à 35

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0: Midi 49 minutes de retour à Culture Emportée et bien installé devant moi, comme à son habitude, Jacques Plamondon, bonjour.
1: Bonjour, comment ça va?
0: Ah ben ça va très bien.
1: Fais-tu beau?
0: Il fait beau, fait très chaud, mais fait beau.
1: Ah, il fait beau, oui.
0: On s'en plaindra pas trop, hein? On l'a attendu depuis le début de l'été, qu'on l'attend, cette chaleur-là, puis ce beau temps-là.
1: Puis moi qui annonce toutes sortes de mauvaises températures.
0: Ben voilà.
1: C'est pas drôle.
0: Donc, on va le prendre, mais cet après-midi, qu'est-ce que tu as pour nous cet après-midi?
1: Avec une température comme ça, un bon hot dog géant, là, des cantines, ça serait pas pire. Puis on va en parler un petit peu.
0: Ah, oui.
1: On va parler aussi, c'est bien de prendre une broue de temps en temps. On va parler des microbrasseries qui sont ici et dans la Métis.
0: Oui.
1: Et aussi de d'autres distilleries, par exemple de l'hydromel, des trucs comme ça.
0: Oui.
1: On va faire un suivi dans notre, entre guillemets, dossier de TDAH, pour savoir les impacts du TDAH. Bon, ben, t'as la personne qui en est victime, mais t'as aussi les gens qui la côtoient.
0: Oui, et tout son entourage,
1: oui. Ben oui, puis est-ce que les gens qui ont le TDAH sont plus enclins à avoir des problèmes avec la justice? Et si oui, dans quelle proportion? J'ai des chiffres là-dessus qui sont assez intéressants.
0: Je t'avoue que je serais pas porté à dire que parce que t'as le TDAH, t'es plus porté à avoir des soucis avec la justice, mais peut-être que je vais t'écouter attentivement.
1: J'espère que ça pique assez ta curiosité.
0: Oui.
1: On va en parler vers 1h30.
0: OK, parfait.
1: En partant. Et ensuite de ça, j'ai d'autres petits sujets qui sont assez intéressants et un peu plus sérieux aussi. Les médecins qui sont en fatigue généralisée, le stress, parce que comme médecin, quand moi j'étais jeune, le docteur venait à la maison, là, il y a moins le temps un petit peu. Et avec tous les détours, il va arriver, on va être mort.
0: Oh, ben ça, c'est sûr, c'est sûr. Donc, on va surveiller tout ça cet après-midi. Jacques, merci beaucoup, puis on te souhaite un bel après-midi.
1: Je vous attends avec impatience.
0: Oui, merci. Et nous, moi, j'ai envie de vous faire plaisir, puis de me faire un petit peu plaisir. On va terminer cette émission-là avec une belle chanson qui me plaît. C'est ma chanson plaisir coup de cœur. Quand je veux m'amuser, je lève le son, là, puis on s'amuse. Je vous offre Ces soirées-là de Yannick. Donc, ça va tourner là, dans un instant. Et moi, je vous dis bonne fin de semaine tout le monde. À lundi. Bye bye.
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60% de probabilité d'averse, un minimum de 17. Et dimanche, le 9 août, on parle de nuageux avec 60% de probabilité d'averse, maximum de 21. Dans la nuit, même probabilité d'averse, 60%, avec un minimum de

0: après la pause avec Dumas.
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0: Bonjour mesdames et messieurs, Jacques à la console cet après-midi. Il est 13h18 ici à Flow FM en écoutant l'effet Flow. Maintenant, ce qui est intéressant aujourd'hui, c'est qu'on va quand même toucher des sujets sérieux. Dans la prochaine heure, on va faire un suivi avec le TDAH. Quelles sont les ressources, qu'est-ce que c'est qui arrive aussi au niveau de l'effondrement compensatoire dans le couple, et aussi l'incidence de tout ça dans le milieu carcéral. On va faire je dirais pas un portrait exhaustif, ce serait pas vrai, mais on va quand même essayer de se sensibiliser à toutes les impacts de cet état d'âme-là. Et puis, on va parler aussi des médecins. Donc, la première heure va être un petit peu plus sérieuse au niveau information, mais je pense que ça vaut la peine d'écouter ça avec attention. Ça nous permet de voir d'un autre œil ce qui se passe autour de nous, puis peut-être des fois de comprendre certains comportements. Pas nécessairement les trouver acceptables, mais les comprendre. Donc, je vous laisse en musique après la pause avec Kevin Parent, Luc de la Rochelière et Dumas.
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si on parlait aujourd'hui de l'effondrement compensatoire du TDAH dans le couple? Parce que, OK, il y a des gens qui vivent seuls, ils vivent tout ça seuls, mais il y a beaucoup de gens qui sont en couple. Et puis, souvent, le conjoint ne sait pas vraiment quoi faire. Il pense qu'il va de la bonne façon, etc. Donc, le phénomène dont on entend rarement parler, ça touche beaucoup de couples. C'est quoi au juste? Ben, imagine que quelqu'un passe des années à tenir le fort, c'est-à-dire à compenser ses difficultés d'attention, d'organisation, de gestion quotidien. Il veut performer, être fiable, être la femme forte. Parce que je dis la femme, il y a une grande incidence chez le côté féminin, mais il y en a aussi au niveau masculin. Être fiable, ne pas déranger, ne pas décevoir, être la force dans le couple, le point, le phare. Fait que ça demande énormément d'énergie pour le paraître comme tout le monde. Puis un jour, ça lâche. C'est pas un caprice, c'est pas un manque de volonté, c'est un épuisement neurologique. La personne TDAH tombe et souvent c'est le conjoint qui ramasse tout. Dans plusieurs couples, ça crée une dynamique qui devient très lourde. Le partenaire non TDAH devient l'organisateur, le rappel, le gestionnaire, le parent. Et quand on glisse dans ce rôle-là, la relation s'épuise, on se sent seul, dépassé, parfois même invisible et incompris. Alors, comment survivre à ça, puis comment aider sans s'effondrer soi-même? Si on veut aider, il faut pas que ce soit nous autres qui se retrouvent à l'hôpital. D'ailleurs, d'abord, il faut comprendre que l'effondrement compensatoire, ce n'est pas volontaire. La personne n'a pas arrêté d'essayer. À juste dépasser sa capacité de compenser. Ensuite de ça, l'accompagnant doit sortir du rôle de parent. Dans un couple, on a besoin de deux adultes. Ça veut dire mettre des limites, clarifier les responsabilités et accepter que tout ne repose pas sur une seule personne. Troisième point, structurer l'aide. Aider, c'est pas tout faire dans les activités. C'est créer un système qui soutienne les deux. Des routines simples, des rappels partagés, des tâches divisées, selon les forces de chacun. Pas de perfection, juste de la clarté. Mettons un agenda en double, où ce que c'est que les deux vont voir ce que je sais qu'un va faire pendant que l'autre peut faire autre chose. Des rendez-vous distincts, c'est parfait, mais que ce soit clair. Quatrième point, protéger sa propre énergie. C'est-à-dire qu'un conjoint est plus épuisé n'est plus un aidant. C'est une personne en détresse aussi. Il faut reconnaître ses limites, demander du soutien et parfois même dire non. Finalement, aller chercher de l'aide extérieure. Un professionnel qui connaît le TDAH adulte peut vraiment changer la dynamique. Parfois, juste comprendre ce qui se passe suffit à briser le cycle de culpabilité et de surcompensation. L'effondrement compensatoire, c'est dur, mais c'est pas une fatalité. Avec la compréhension des limites et un peu de structure, un couple peut retrouver un équilibre et devenir plus solide qu'avant. Donc, il y a toujours de l'espoir, mais il faut s'aider, définir tes limites et parler. On va continuer après ça avec cet impact-là du TDAH au niveau du système carcéral après avoir été en musique avec Gab Forêt.

quand on parle de TDAH, on sait qu'il est maintenant, avec toutes les études et tout ce qu'on voudra, massivement représenté en prison. On parle de 25 à 30 % des détenus qui influencent l'entrée du système judiciaire, la vie en détention et les chances de réinsertion, tout en rendant l'accès au traitement crucial, mais souvent négligé. Il y a une prévalence de TDAH en prison, ce qui est un phénomène massif. 26 % des adultes incarcérés ont un TDAH diagnostiqué et 30 % des jeunes détenus présentent un TDAH. Ces taux sont 10 fois plus élevés que dans la population en général, puisqu'on parle de 2,5 % chez les adultes. Cette surreprésentation est l'un des constats les plus robustes en psychiatrie.

et de l'hyperactivité émotionnelle, c'est-à-dire escalade dans des situations de tension. Les auteurs de l'étude soulignent aussi que l'absence de diagnostic et de traitement augmente fortement le risque de trajectoire criminelle. Quand on dit criminel, ça veut pas dire qu'ils ont tout tué, là. Pas vrai. Mais qu'il y a des choses à améliorer dans leur comportement social. Le TDAH en prison, c'est un handicap qui est invisible. Les études psychiatriques carcérales, de psychiatrie carcérale, montrent que les détenus vivent plus de sanctions disciplinaires grâce à leur impulsivité et leur agitation, plus de conflits avec les pairs et les gardiens, plus de difficultés à suivre les règles, donc de l'inattention, de l'oubli, plus de troubles comorbides, c'est-à-dire de l'anxiété, de la dépression, des dépendances. Les experts parlent d'un handicap neurocognitif non reconnu. Le traitement du TDAH en prison, c'est un enjeu éthique et légal. Les sources insistent sur ce point. Les détenus TDAH ont droit aux mêmes standards de traitement que la population générale. Mais dans la réalité, le TDAH est sous-diagnostiqué, les stimulants sont peu prescrits, crainte de détournement. Les programmes de réhabilitation ne sont pas adaptés au déficit exécutif. Ensuite de ça, on recommande par consensus d'experts des diagnostics systématiques à l'entrée en détention, des traitements pharmacologiques quand ils sont indiqués, l'intervention psychoéducative adaptée et un accompagnement spécifique à la sortie. Ça demande évidemment beaucoup de ressources pour faire tout ça. Je pense que la société pourrait y gagner beaucoup. Après la prison, le TDAH influence la réinsertion, c'est-à-dire que sans traitement, les personnes qui en souffrent ont plus de risques de récidive, plus de difficultés à maintenir un emploi et aussi plus vulnérables aux dépendances. Et puis, qu'elles soient des dépendances émotionnelles ou des dépendances aux substances, ils sont définitivement plus vulnérables. Plus de problèmes de gestion administrative, c'est-à-dire au niveau de l'approbation, des obligations légales. Les programmes post-prison devraient inclure un suivi psychiatrique, gestion des fonctions exécutives, soutien à l'organisation des traitements de dépendance. En fait, si on veut conclure ça, on a un constat scientifique qui nous parle d'une prévalence de 10 fois plus élevée en prison, d'une impulsivité, des risques reliés à l'impulsivité, l'automédication et le décrochage. Et puis, dans leur vie en détention, il y a plus de sanctions, de conflits, de difficultés d'adaptation, traitement sous-diagnostiqué et sous-traité, bien sûr. Et la réinsertion, c'est un risque accru de récidive sans prise en charge. Donc, ça nous donne quand même un coup d'œil différent sur ce qui peut se passer avec des gens qu'on dit à risque, souvent des mal-aimés. Et puis, à cause de cette réalité-là, ces personnes-là subissent, évidemment, subissent les conséquences pour différentes raisons. À 13h43, il fait 23 degrés à Rimouski. Présentement, nous parlons d'une alternance de soleil et de nuages, 30% de probabilité d'averse, des vents du sud-ouest à 20 km/h, maximum de 29, un ressenti de 36. Ce soir et cette nuit, partiellement nuageux, des nappes de brouillard se formant autour de la nuit, minimum de 18. Samedi, alternance de soleil et de nuages, 30% de probabilité d'averse. En après-midi, nappes de brouillard se dissipant le matin. Maximum de 23, sauf 29 à l'intérieur des terres, avec un ressenti de 29 ou de 35, qu'on soit à l'intérieur des terres ou pas. Dans la nuit, ce sera nuageux avec 60% de probabilité et un minimum de 17 dimanche nuageux, 60% de probabilité d'averse, maximum de 21 dans la nuit, de dimanche à lundi, nuageux, 60% de probabilité, minimum de 15, mais on connaît la température. Ça peut changer aussi. Donc, à tout à l'heure après la pause avec Vince Vis du Nord et Jason Bajada.

0: c'est bien beau de parler du TDAH dans le Bas-Saint-Laurent, mais il faudrait quand même parler des ressources qu'il y a pour aider ceux qui en souffrent et ceux qui subissent le TDAH. Parce que on en parle très souvent pour les enfants, mais les adultes le vivent aussi. Puis pour certains, ça peut les amener jusqu'au suicide. Il faut jamais oublier ça. Quand quelqu'un se sent perdu, se retrouve avec rien d'autre que de virer en rond dans sa tête, puis trouve aucune solution, ça peut les mener loin. Donc, si on commence avec Panda du Bas-Saint-Laurent, c'est un organisme qui est le plus connu dans la région pour tout ce qui touche le TDAH. Panda offre des ateliers, des conférences, du soutien individuel et surtout un espace pour comprendre ce qui se passe pour les parents, les conjoints, les adultes eux-mêmes. C'est souvent la première porte à ouvrir. On y trouve des outils concrets, des stratégies simples et surtout, on n'est pas seul. Ça fait que Panda Saint-Laurent, c'est ça. Comme deuxième ressource, on a les services en santé mentale du CISSS du Bas-Saint-Laurent. On y retrouve là aussi de la psychoéducation, des évaluations, du suivi, des intervenants qui connaissent bien le TDAH adulte. C'est particulièrement utile quand le TDAH s'accompagne d'anxiété, de fatigue extrême ou d'un effondrement compensatoire. C'est à ce moment-là où la personne n'arrive plus à compenser et s'écroule. Le CISSS peut orienter vers des professionnels spécialisés ou vers des services adaptés selon la situation. On parlait du service en santé mentale du CISS du Bas-Saint-Laurent. Le troisième point, les psychologues et thérapeutes de Rimouski et de la Métis. Plusieurs cliniciens de la région travaillent avec des adultes TDAH, les couples et les aidants. Ils peuvent aider à comprendre la dynamique du couple, à réduire la charge mentale, à mettre en place des routines réalistes, et c'est bien important, réalistes, et à éviter que le conjoint non TDAH s'épuise. C'est un soutien essentiel quand la relation commence à souffrir ou que le quotidien devient trop lourd. On parlait de psychologue et de thérapeute. On retrouve aussi comme autre ressource les services adaptés du Cégep de Rimouski et de l'UQAR. Pour les jeunes adultes, c'est un filet de sécurité important. On y trouve du coaching exécutif, des accommodements, des plans d'intervention et un accompagnement personnalisé. Ça peut faire toute la différence pour éviter l'échec scolaire ou l'abandon. Comme cinquième ressource, les groupes d'entraide. Dans le Bas-Saint-Laurent, il existe des groupes Panda, pour les parents et les conjoints, mais aussi des groupes communautaires en santé mentale et en communauté locale en ligne autour de la neurodivergence. Ces espaces permettent de partager des stratégies, de ventiler et de briser l'isolement. Parce que vivre avec le TDAH, vivre avec quelqu'un qui en est atteint, ça peut devenir exigeant. Et parfois, juste parler à quelqu'un qui comprend, ça change tout. Finalement, en cas de détresse plus grande, il y a le Centre de prévention du suicide et d'intervention de crise du Bas-Saint-Laurent. Ce n'est pas spécifique au TDAH, mais c'est une ressource essentielle quand la situation devient trop lourde, quand l'épuisement frappe ou quand on ne sait plus vers qui se tourner. Ils offrent de l'écoute, de l'intervention et de l'orientation vers les bons services. Alors, le TDAH peut bousculer une vie, un couple, une famille, une société, une job. Mais ici, dans le Bas-Saint-Laurent, il existe quand même des ressources humaines accessibles et adaptées à la réalité de notre région. Que vous soyez une personne TDAH, un parent, conjoint ou un aidant, ou même un employeur, il y a du soutien pour vous. Tout près. Juste ici. Continuons maintenant en musique jusqu'au top de l'heure et pour écouter après ça les nouvelles de Alphonse.
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0: Bonjour à toutes et à tous, bienvenue à votre bulletin de nouvelles de l'après-midi de ce vendredi 7 août 2026. Alphonse Legault au micro pour vous informer. C'est cette fin de semaine qu'a lieu à Rimouski la 15e édition du Week-end des Anciennes. Comme chaque année, elle a lieu à la place des anciens combattants. Pendant toute la fin de semaine, l'événement offrira encore l'opportunité au public rimouskois et aux touristes de découvrir des centaines de véhicules de plus de 25 ans encore en circulation. Les exposants viendront bien sûr du Québec, mais aussi du Nouveau-Brunswick et d'ailleurs. Cet événement qui occupera une bonne partie de la rue Saint-Germain-Ouest est organisé par le Club des voitures anciennes, le Fiacre du Bas-Saint-Laurent, en vue donc de faciliter le bon déroulement de cet événement et de renforcer la sécurité des visiteurs. La ville de Rimouski a pris la décision de fermer la rue Saint-Germain-Ouest à la circulation entre l'avenue de la cathédrale et la rue des Marins depuis la nuit de ce jeudi et ce jusqu'au lundi 10 août 2026 à midi. Ce tronçon étant fermé, les automobilistes arrivés dans les environs sont invités à suivre la signalisation en place, a indiqué la ville de Rimouski dans un communiqué parvenu à flot. Une séance de collecte de sang a eu lieu le mercredi dernier à Montjoly, organisée par Emma Québec. L'objectif était de subvenir non seulement aux besoins quotidiens des hôpitaux de la province, mais surtout de maintenir des réserves de sang sécuritaires et suffisantes en continu. À Montjoly, les habitants de la région ont répondu présents lors de cette opération. Reportage Hubert Héberge.
1: Le centre colombien de Montjoly était à pleine capacité le 5 août pour la collecte de sang d'Emma Québec. Plus de 120 résidents de la région se sont présentés pour donner du sang à l'organisme fondé en 1998 qui fournit près de 800 000 produits biologiques aux hôpitaux du Québec chaque année. Carl Hamel, superviseur de collecte pour Emma Québec, était très satisfait de l'achalandage à la collecte de Montjoly.
2: On avait un objectif de 100 donneurs aujourd'hui. On a dépassé déjà le nombre de rendez-vous pris, donc c'est formidable.
1: Monsieur Hamel considère que le Québec fait figure d'exemple dans le monde au niveau de la générosité des donneurs.
3: Trouvez-vous que depuis 3-4 ans, c'est plus facile d'aller chercher les gens?
2: Je dirais que oui. Au Québec, honnêtement, on a la chance d'avoir des donneurs qui viennent faire ça gratuitement. Donc, on est vraiment dans une autre dynamique. Les gens répondent très, très bien.
1: La collecte était organisée en partenariat avec le Club Lyon de Montjoly. Le président du club, M. Roméo Boudreau, était fier de voir ses membres se mobiliser pour la cause.
4: Le Club Lyon international, ou tous les Clubs Lyon, on chapeaute quand même plusieurs causes. Des causes humanitaires aussi. Puis la jeunesse, la malnutrition, puis beaucoup de causes. On a 8 causes en tout. Tous les membres du Club Lyon sont ici et des membres de leur famille sont bénévoles.
1: Voici les commentaires de quelques donneurs qui ont pris le temps de se déplacer pour une bonne cause. Alors vous, madame, est-ce que c'est la première fois que vous donnez du sang?
5: Oui, effectivement, c'est la première fois.
1: Et pourquoi vous êtes venu?
5: Pour la bonne cause.
6: La 32e. Donc la collectivité, ça peut sauver des vies, on est là.
1: Ceux ayant manqué leur chance pourront se reprendre et réserver pour la prochaine collecte qui aura lieu le 30 septembre, toujours au centre colombien de Montjoly. C'était Hubert Héberge du programme IGL pour Flow FM.
0: Nous restons à Montjoly pour vous dire que le 4 août dernier à l'amphithéâtre des Jardins, au moins 100 personnes se sont déplacées pour suivre le spectacle de Jérôme Charlebois et Annie Roy. Destiné aux plus petits, la présentation musicale intitulée « Une princesse, une guitare et beaucoup d'espoir » avait mobilisé également des adultes qui se sont prêtés au jeu des mouvements de danse proposés par le duo. Couple sur scène, comme dans la vie, les deux musiciens ont ainsi accompagné les jeunes à travers plusieurs thèmes tels que le camping, l'Halloween, la cuisine et les animaux. Violon, guitare et gazou se sont succédés dans différents styles musicaux tels la pop, le rap et le country. Jérôme Charlebois et Annie Roy expliquent ici en quelques mots comment leur série de spectacles pour enfants est née.
7: Il faut remonter à la pandémie où on cherchait justement quoi faire un peu. C'était le mandat des chanteurs de trouver autre chose que notre spectacle. Et là, j'ai commencé à écrire des chansons pour le fun, pour mon propre plaisir. Et j'ai dit à Annie, je commence à en avoir vraiment des bols. J'ai le goût de faire ça. Je pense que je vais faire un album. Là, on a eu l'idée de faire le spectacle. Alors, depuis 4-5 ans, on a commencé à faire. Mais Annie, elle chantait avec moi déjà.
8: Oui. Ça. Moi, j'étais déjà choriste sur son spectacle adulte. Puis, ayant fait l'école de théâtre, moi, j'avais le volet théâtral que Jérôme avait moins. Lui, était plus en chant musique. Fait qu'on se complétait vraiment dans nos idées. Puis, c'est là qu'on a bâti le premier spectacle qui était Petits mots pour grands enfants.
0: Bouclons ce bulletin de nouvelles maintenant avec l'actualité sportive présentée par Émile Clouet.
9: Les Alouettes reprennent l'action demain soir au stade Percival Molson, alors que les Moineaux reçoivent les Elks d'Edmonton, deuxième équipe au classement général. Toutefois, ce sont les Alouettes qui sont favoris, car ce sont eux les premiers au classement général de la LCF. Les Alouettes ont une fiche de 7 victoires et un seul revers depuis le début de la saison. Les Hards seront en quête d'une 6e victoire consécutive. Leur dernière défaite remonte au 20 juin dernier contre ces mêmes Elks. Ils avaient perdu 32-29 à Edmonton. Ce sera donc les retrouvailles de Cody Fajardo avec Montréal. Fajardo avait mené les Alouettes à la conquête de la Coupe Grey en tant que tireur arrière partant de l'équipe. Mais il y a quelques années, Danny Machocha a dû faire un choix. C'était Fajardo ou c'était Davis Alexander, plus jeune et qui coûtait moins cher. Alexander est toujours dans les rangs des Alouettes et il est à égalité avec Fajardo pour le nombre de touchés par la passe cette saison avec 14. Alexander a un léger avantage côté verge par la passe cette saison. Il en a 2788, tandis que Fajardo, de son côté, en a 2577. Sinon, chez les Alouettes, le receveur de passe, Tyson Philpott, a dépassé la marque des 1000 verges par la voie des airs cette année. Il en a 1023 avant le match de samedi. Les Alouettes ont l'avantage dans toutes les statistiques face aux Elks, à part lorsqu'on parle des points alloués par match, alors que les hommes de Jason Moss en ont alloué 27 et les Elks, 25.
0: Ce sera donc tout pour ce bulletin de nouvelles. Merci de nous avoir suivis. 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
10: h09 à Rimouski, présentement, il fait 22 degrés. Aujourd'hui, l'alternance de soleil et nuages, 30% de probabilité d'averse, des vents du sud-ouest de 20 km/h, un maximum de 29. Ce soir et cette nuit, partiellement nuageux, nappe de brouillard se formant au cours de la nuit, minimum de 18. Demain samedi, alternance de soleil et de nuages, 30% de probabilité d'averse en après-midi. Nappe de brouillard se dissipant le matin. Maintenant, maximum de 23, sauf 29. Maximum de 29 à l'intérieur des terres, avec un ressenti de 29 et 35. Dans la nuit, nuageux, 60% de probabilité d'averse, minimum 17. Dimanche, nuageux, 60% de probabilité d'averse, maximum 21. Dans la nuit, nuageux, 60% de probabilité d'averse, minimum 15. Après la pause, en musique avec Laurence Jalbert.
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0: 14h16, vous êtes présentement avec Jacques à la console. Et pour la prochaine heure, nous allons avoir des petits secrets sur les églises du diocèse. Et aussi, mon Dieu Seigneur, des gens qui se sont distingués dans leur temps de réaction avec un CPE ici à Mont-Joli. Mais avant toute chose, pour ceux qui sont un petit bit moins jeunes, moi je me rappelle, je finissais de travailler comme gardien de piscine et on s'en allait à la roulotte à patates manger quoi? Un hot dog géant. Ça, il y a deux roulottes, il y a deux institutions qui l'offrent actuellement. C'est sur la rue Saint-Jean-Baptiste, bien sûr, une pas loin de la rue Rouleau, l'autre pas loin de la rue de la Cathédrale. C'est des hot dogs de 12 pouces avec des saucisses qui remplissent ce pain-là, rôti avec de la salade de choux et par-dessus ça, des patates frites. Maison. Donc, c'est rien de précongelé, rien de ci ou de ça. C'est juste du plaisir. Vous avez ça en bouche, là, et votre journée est faite. Donc, si vous cherchez un petit quelque chose de différent pour manger aujourd'hui, ben c'est peut-être une façon de faire. Il y avait une autre institution, mais on a encore d'autres jours la semaine prochaine pour en parler. Mais si vous vous rappelez de ça, vous sortiez, par exemple, d'aller prendre une bière au Laurentien à l'époque, vous arrêtiez à roulotte à patates, parce que après avoir pris une bière, on a toujours un petit peu faim. Fait que si vous prévoyez aujourd'hui quelque chose de plus léger, pas vraiment, mais qui est rempli, vous n'avez pas besoin de faire à manger, ce serait peut-être une petite chose à découvrir à Rimouski. Donc, après la pause, on rejoint notre ami Cabrel et Pinchot.
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C'était Guillaume Frenette avec Main dans la main. Maintenant, on va parler de petits secrets de l'histoire. Bon, petits secrets, peut-être pour les plus jeunes, parce que entre Rimouski et Trois-Pistoles, il y a tout, il y a un petit quelque chose. Il y a vraiment un petit quelque chose. C'est qu'un mélange, c'est un morceau d'histoire qui mélange religion, architecture et un peu de compétition, évidemment, entre les deux villes. Et oui, la cathédrale de Rimouski, c'est pas juste un bâtiment, c'est un symbole. Et derrière ce symbole, évidemment, il y a une rivalité qui a marqué le Bas-Saint-Laurent à une certaine époque. On remarque qu'au milieu du 19e siècle, Rimouski, c'est une petite ville qui est quand même en croissance. Il y a un port actif, mais on est encore loin d'être la capitale régionale qu'on connaît maintenant. En 1854, on lance la construction d'une grande église confiée à l'architecte David Ouellet. Un bâtiment de pierre, style néo-gothique, avec des flèches élancées qui dominent le paysage. 8 ans plus tard, en 1862, l'église est terminée, puis en 1867, Rimouski obtient officiellement le siège du diocèse. L'église devient cathédrale. Et là, tout change. Parce que, juste une trentaine de kilomètres plus à l'ouest, il y a une petite ville qui s'appelle Trois-Pistoles. Une ville qui est riche, qui est influente, qui a une église qui est magnifique, construite dès 1830. À l'époque, il y avait plusieurs pensaient que Trois-Pistoles deviendrait le centre religieux de la région. Les familles aisées y étaient nombreuses, la paroisse était prospère, puis l'église était considérée comme définitivement l'une des plus belles de la côte. Fait que quand Rimouski décroche le diocèse, c'est pour Rimouski, c'est une victoire. Trois-Pistoles, c'est comme une amère déception. Les archives orales de la Société d'histoire du Bas-Saint-Laurent racontent que les curés des deux paroisses entretenaient une petite fierté compétitive. Rien d'officiel, rien de méchant, mais une rivalité bien réelle. À Trois-Pistoles, on disait, on n'a peut-être pas la cathédrale, mais on a quand même la plus belle église de la région. Rimouski, lui, répondait, une église, c'est correct, là, mais une cathédrale, écoute, c'est pas mal mieux. Dans les années 1880, certains paroissiens auraient même comparé la hauteur des clochers. Les journaux locaux de l'époque, comme le Progrès du Golfe, faisaient parfois l'allusion à cette course au prestige. Et encore aujourd'hui, dans les groupes communautaires comme Rimouski d'antan ou Trois-Pistoles, Souvenir, on retrouve des discussions sur cette vieille rivalité. Mais au-delà de la compétition, la cathédrale de Rimouski est devenue un repère, un point d'ancrage visuel, un symbole de stabilité, un lieu qui a traversé les époques, les tempêtes, les incendies du centre-ville, les rénovations, les débats publics. Elle a vu Rimouski se transformer, grandir et devenir un pôle régional. Et Trois-Pistoles, de son côté, a conservé son église, son charme, son patrimoine et une fierté intacte. Parce qu'au fond, cette rivalité n'a jamais été une guerre. C'est une façon pour deux communautés de se définir, de s'affirmer et de se raconter. Aujourd'hui, quand on passe devant la cathédrale de Rimouski, on voit un monument. Mais derrière les pierres, il y a une histoire humaine, celle d'une ville qui voulait exister et d'une autre qui voulait rester la référence. Une petite compétition qui, avec le temps, est devenue un folklore sympathique et un petit clin d'œil entre voisins de la côte. C'est ça la beauté de notre patrimoine. Des bâtiments qui racontent bien plus que ce qu'on voit, mais une histoire qui vit encore dans la mémoire des gens et une région où même les clochers se font la compétition. Après Mélissa Ouellet, nous reviendrons avec un autre petit secret d'église.

Si on revient dans l'histoire des églises, aujourd'hui, c'est une tradition qui va surprendre, mais pendant des siècles, on a enterré des gens directement sous les églises. C'était qui ces personnes-là? Et pourquoi on lui donnait ce privilège-là presque étrange? Ben, dans le monde chrétien, entre le Moyen-Âge et le 19e siècle, être enterré sous l'église, c'est un immense honneur. On croyait que pour reposer au plus près du lieu sacré, des prières quotidiennes et des reliques rapprocheraient l'âme du salut. C'est un peu comme avoir une place VIP, mais pour l'éternité. Attention, ce privilège n'était pas offert à tout le monde. Sous les églises, on retrouvait principalement trois groupes. D'abord le clergé, prêtres, curés, évêques, chanoines et autres. Ceux qui avaient consacré leur vie à la communauté étant souvent inhumés dans la crypte, juste sous le chœur, près de l'autel. Ensuite, venaient les notables, seigneurs, politiciens locaux, familles influentes. Dans plusieurs villages de la Nouvelle-France, les familles qui finançaient la construction ou l'entretien d'églises obtenaient une sépulture privilégiée. C'était un signe de prestige, une marque sociale visible, et ce, même après la mort. Finalement, les mécènes, des familles riches qui avaient soutenu la paroisse. À Saint-Anne-de-la-Pérade, par exemple, on a recensé 180 personnes inhumées sous l'église entre 1855 et 1947. Tout appartenait, évidemment, à la hiérarchie locale. Mais pourquoi sous l'église, puis pas simplement dans le cimetière? Rappelons-nous que les villages étaient petits, les terrains limités,

0: Les cimetières ont été déplacés et les cryptes ont été scellées. Aujourd'hui, ces sépultures sous les églises sont des témoins silencieux de notre histoire. Elles racontent la structure sociale d'autrefois, les croyances, les privilèges et la manière dont les communautés honoraient leurs figures importantes. Alors, la prochaine fois que vous entrez dans une vieille église, souvenez-vous, sous vos pieds, il y a peut-être encore un chapitre entier de l'histoire locale. Il est 14h41, à Rimouski, il fait 22, une température qui semble stable. Nous annonçons une alternance de soleil et nuages, 30% de probabilité d'averse, vent du sud de 20 km/h, maximum de 29. Ce soir et cette nuit, particulier, partiellement nuageux, nappe de brouillard se formant au cours de la nuit, minimum de 18. Samedi, demain, alternance de soleil et de nuages, 30% de probabilité d'averse en après-midi. Nappe de brouillard se dissipant le matin. Bien, parle d'un maximum de 23 ou 29 si on est à l'intérieur des terres, avec un ressenti de 29 ou de 35, évidemment, à l'intérieur des terres. Dans la nuit, ce sera nuageux, 60% de probabilité d'averse, minimum de 17. Dimanche, nuageux avec 60% de probabilité de pluie. Et dans la nuit, nuageux, 60% de probabilité de pluie. Après la pause, Tibbs et David Gilbert.
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0: Histoire géo.
1: 6. Thibaut se sert des heures de cours pour reprendre des forces en prévision du dur combat de la vie. SVT. 5. Une certaine idée du vide sidéral. Anglais. 7. Ricade au fond de la classe lorsqu'il ne dort pas. Maths. 4. Je ne connais pas cette.

0: Je m'en voudrais de passer sous silence le début d'incendie qu'il y a eu à la CPE Les Petits Montois, qui a ouvert ses portes depuis. Il y a eu un incident qui a semé de l'inquiétude, évidemment, mon joli, mais qui s'est terminé heureusement par une excellente nouvelle. Les CPE, les Petits Montois, situé sur l'avenue de la gare, avait dû fermer ses portes mercredi après un début d'incendie qui était survenu la veille. Malgré la frayeur, l'établissement confirme qu'il a ouvert ses portes le plus rapidement possible, c'est-à-dire jeudi, hier, selon l'horaire habituel. L'incendie a été rapidement maîtrisé, mais le problème est venu d'un produit d'extincteur très volatile qui s'est répandu dans une partie du CPE. C'est un type de résidu qui exige un nettoyage spécialisé, complet et minutieux. Impossible de laisser les enfants revenir tant que tout n'est pas parfaitement sécuritaire. Donc, l'entrepreneur chargé du nettoyage, Gus, a donc dû prendre plus de temps que prévu pour remettre les lieux en état. Mais pendant ce temps-là, l'équipe du CPE réagit avec une efficacité remarquable. Et c'est ça qu'on va noter aujourd'hui. C'est les gens qui se sont donné la main et qui ont réalisé quelque chose. Conformément aux procédures d'urgence, tous les enfants ont été relocalisés à la bibliothèque Jean-Louis Desrosiers, où le personnel a pris le relais sans perdre une seconde. Personne n'a été blessé, les parents ont été avisés rapidement et la transition s'est faite dans le calme. La direction souligne d'ailleurs la mobilisation exemplaire de son équipe qui a géré la situation avec professionnalisme et sang-froid. La fermeture d'un CPE, on le sait, même pour une journée, ça bouleverse beaucoup de familles. Des horaires chamboulés, du travail à réorganiser, puis ça stresse les enfants, avec les parents. Mais dans ce cas-ci, la communauté a été claire, rapide, et la réouverture dès le lendemain a permis de limiter les impacts. C'est le genre d'incident qui rappelle aussi l'importance des plans d'urgence dans les milieux de garde. Quand on est bien préparé, les enfants sont protégés, les parents rassurés, et les équipes peuvent se concentrer sur l'essentiel, la sécurité. Donc, bonne nouvelle pour les familles de Montjoly. Les Petits Montois ont réouvert, les lieux ont été sécurisés, la routine a repris. Et ça a été une frayeur, mais aussi une gestion exemplaire, puis un retour à la normale dans un temps record. Après la pause, nous retrouverons Cœur de pirate, David Jalbert, Daniel Bélanger. Et par la suite, les nouvelles avec Alphonse.
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0: Bonjour à toutes et à tous, bienvenue à votre bulletin de nouvelles de l'après-midi de ce vendredi 7 août 2026. Alphonse Legault au micro pour vous informer. C'est cette fin de semaine qu'a lieu à Rimouski la 15e édition du Week-end des Anciennes. Comme chaque année, elle a lieu à la place des anciens combattants. Pendant toute la fin de semaine, l'événement offrira encore l'opportunité au public rimouskois et aux touristes de découvrir des centaines de véhicules de plus de 25 ans encore en circulation. Des exposants viendront bien sûr du Québec, mais aussi du Nouveau-Brunswick et d'ailleurs. Cet événement qui occupera une bonne partie de la rue Saint-Germain-Ouest est organisé par le Club des voitures anciennes, le Fiacre du Bas-Saint-Laurent, en vue donc de faciliter le bon déroulement de cet événement et de renforcer la sécurité des visiteurs. La ville de Rimouski a pris la décision de fermer la rue Saint-Germain-Ouest à la circulation entre l'avenue de la cathédrale et la rue des Marins depuis la nuit de ce jeudi et ce jusqu'au lundi 10 août 2026 à midi. Ce tronçon étant fermé, les automobilistes arrivés dans les environs sont invités à suivre la signalisation en place, a indiqué la ville de Rimouski dans un communiqué parvenu à flot. Une séance de collecte de sang a eu lieu le mercredi dernier à Montjoly, organisée par Emma Québec. L'objectif était de subvenir non seulement aux besoins quotidiens des hôpitaux de la province, mais surtout de maintenir des réserves de sang sécuritaires et suffisantes en continu. À Montjoly, les habitants de la région ont répondu présents lors de cette opération. Reportage Hubert Héberge.
1: Le centre colombien de Montjoly était à pleine capacité le 5 août pour la collecte de sang d'Emma Québec. Plus de 120 résidents de la région se sont présentés pour donner du sang à l'organisme fondé en 1998 qui fournit près de 800 000 produits biologiques aux hôpitaux du Québec chaque année. Carl Hamel, superviseur de collecte pour Emma Québec, était très satisfait de l'achalandage à la collecte de Montjoly.
2: On avait un objectif de 100 donneurs aujourd'hui. On a dépassé déjà le nombre de rendez-vous pris, donc c'est formidable.
1: Monsieur Hamel considère que le Québec fait figure d'exemple dans le monde au niveau de la générosité des donneurs. Trouvez-vous que depuis 3-4 ans, c'est plus facile d'aller chercher les gens?
2: Je dirais que oui. Au Québec, honnêtement, on a la chance d'avoir des donneurs qui viennent faire ça gratuitement. Donc, on est vraiment dans une autre dynamique. Les gens répondent très, très bien.
1: La collecte était organisée en partenariat avec le Club Lyon de Montjoly. Le président du club, M. Roméo Boudreau, était fier de voir ses membres se mobiliser pour la cause.
3: Le Club Lyon international, ou tous les Clubs Lyon, là, on chapeaute quand même plusieurs causes. Des causes humanitaires aussi. Puis la jeunesse, la malnutrition, puis beaucoup de causes. On a 8 causes en tout. Tous les membres du Club Lyon qui sont ici et des membres de leur famille sont bénévoles.
1: Voici les commentaires de quelques donneurs qui ont pris le temps de se déplacer pour une bonne cause. Alors vous, madame, est-ce que c'est la première fois que vous donnez du sang?
4: Oui, effectivement, c'est la première fois.
1: Et pourquoi vous êtes venu?
4: Pour la bonne cause.
5: La 32e. Donc la collectivité, si ça peut sauver des vies, on est là.
1: Ceux ayant manqué leur chance pourront se reprendre et réserver pour la prochaine collecte qui aura lieu le 30 septembre, toujours au centre colombien de Montjoly. C'était Hubert Héberge du programme IGL pour Flow FM.
0: Nous restons à Montjoly pour vous dire que le 4 août dernier à l'amphithéâtre des Jardins, au moins 100 personnes se sont déplacées pour suivre le spectacle de Jérôme Charlebois et Annie Roy. Destiné aux plus petits, la présentation musicale intitulée « Une princesse, une guitare et beaucoup d'espoir » avait mobilisé également des adultes qui se sont prêtés au jeu des mouvements de danse proposés par le duo. Couple sur scène, comme dans la vie, les deux musiciens ont ainsi accompagné les jeunes à travers plusieurs thèmes tels que le camping, l'Halloween, la cuisine et les animaux. Violon, guitare et gazou se sont succédés dans différents styles musicaux tels la pop, le rap et le country. Jérôme Charlebois et Annie Roy expliquent ici en quelques mots comment leur série de spectacles pour enfants est née.
6: Faut remonter à la pandémie où on cherchait justement quoi faire un peu. C'était le mandat des chanteurs de trouver autre chose que notre spectacle. Et là, j'ai commencé à écrire des chansons pour le fun, pour mon propre plaisir. Et j'ai dit à Annie, je commence à en avoir vraiment des bols, j'ai le goût de faire ça. Je pense que je vais faire un album. Là, on a eu l'idée de faire le spectacle. Alors, depuis 4-5 ans, on a commencé à faire. Mais Annie, elle chantait avec moi déjà.
7: Oui. Ça. Moi, j'étais déjà choriste sur son spectacle adulte. Puis, ayant fait l'école de théâtre, moi, j'avais le volet théâtral que Jérôme avait moins. Lui, il était plus en chant musique. Fait qu'on se complétait vraiment dans nos idées. Puis, c'est là qu'on a bâti le premier spectacle qui était Petits mots pour grands enfants.
0: Bouclons ce bulletin de nouvelles maintenant avec l'actualité sportive présentée par Émile Clouet.
8: Les Alouettes reprennent l'action demain soir au stade Percival Molson, alors que les Moineaux reçoivent les Elks d'Edmonton, deuxième équipe au classement général. Toutefois, ce sont les Alouettes qui sont favoris, car ce sont eux les premiers au classement général de la LCF. Les Alouettes ont une fiche de 7 victoires et un seul revers depuis le début de la saison. Les Hards seront en quête d'une 6e victoire consécutive. Leur dernière défaite remonte au 20 juin dernier contre ces mêmes Elks. Ils avaient perdu 32-29 à Edmonton. Ce sera donc les retrouvailles de Cody Fajardo avec Montréal. Fajardo avait mené les Alouettes à la conquête de la Coupe Grey en tant que tireur arrière partant de l'équipe. Mais il y a quelques années, Danny Machocha a dû faire un choix. C'était Fajardo ou c'était Davis Alexander, plus jeune et qui coûtait moins cher. Alexander est toujours dans les rangs des Alouettes et il était égalité avec Fajardo pour le nombre de touchés par la passe cette saison avec 14. Alexander a un léger avantage côté verge par la passe cette saison. Il en a 2788, tandis que Fajardo, de son côté, en a 2577. Sinon, chez les Alouettes, le receveur de passe Tyson Philpott a dépassé la marque des 1000 verges par la voie des airs cette année. Il en a 1023 avant le match de samedi. Les Alouettes ont l'avantage dans toutes les statistiques face aux Elks, à part lorsqu'on parle des points alloués par match, alors que les hommes de Jason Moss en ont alloué 27 et les Elks 25.
0: Ce sera donc tout pour ce bulletin de nouvelles. Merci de nous avoir suivis. 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
9: h 07 et à Rimouski, c'est toujours 22. On sait déjà que c'est un après-midi qui est particulièrement chaud, où on s'attendait à une alternance de soleil et de nuages, 30% de probabilité d'averse, des vents du sud-ouest à 20 km/h, maximum de 29. Mais ce soir et cette nuit, partiellement nuageux, nappe de brouillard se formant au cours de la nuit, minimum 18. Demain samedi, alternance de soleil et de nuages, 30% de probabilité d'averse en après-midi. Nappe de brouillard se dissipant le matin. Maximum de 23, sauf 29 à l'intérieur des terres, ce qui nous donne un ressenti jusqu'à 35 à l'intérieur des terres. Pour la nuit, nuageux, 60% de probabilité d'averse, minimum 17. Dimanche, similaire, nuageux, 60% de probabilité d'averse, maximum 21. Et pour la nuit, même chose, nuageux, 60% de probabilité d'averse, minimum 15. Après la pause, Bruno Pelletier.

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0: Et nous sommes déjà rendus à l'agenda du vendredi.
1: Prendre note que le club Dom Rémy de Rimouski ne tiendra pas de soirée le 1er août et seront de retour comme à l'habitude le samedi 8 août. C'est le retour des super soirées de bingo mardi le 25 août. Dès 19h, les Alcyons vous invitent à leur super soirée de bingo au 1237 rue Thibault à Mont-Joli. 3 500 $ et plus en prix. Bonanza à 500 $ sans limite de boule. La spéciale double action, 300 $ sans limite de boule. Le spécial feuille étoile à 300 $, possibilité de 400 $ sans limite de boule. Le gros lot est de 1 200 $. 16 sortes différentes de petits billets, de 100 à 500 maximum à gagner. Prenez note qu'il n'y aura pas de bingo des Alcyons les mardis 4, 11 et 18 août. Merci de votre fidélité et passez un bel été. Le 29 août prochain, on vous attend à Sabot en fête de Biencourt. Il y a 2 emplacements pour vous avec des activités. Premièrement, au centre de loisirs de Biencourt, au 2B rue principale Est, à 13h30, la tire de chevaux. Il y aura également de l'animation pour les enfants avec jeux gonflables et maquillage. Les billets sont au coût de 10 $ par adulte, 5 $ pour les enfants de 6 à 14 ans et c'est gratuit pour les 0 à 5 ans. Sinon, à la salle municipale de Biencourt, au 2 rue Saint-Marc, de 13 à 16 heures, la danse country et à 18 heures, le souper au poulet barbecue. Patates au four, salade, dessert, breuvage, jus, thé et café seront servis. C'est au coût de 28 $ par adulte, soit incluse, 12 $ pour les enfants de 6 à 14 ans et gratuit pour les enfants de 0 à 5 ans. La réservation est obligatoire avant le 21 août. Vous pouvez joindre la municipalité au 88 499 2423, poste 1 ou 2. Marlène Dionne au 88 709 44 42 ou Sylvie Jacques au 450 882 1980. Et finalement, à 20h, la soirée dansante avec Monsieur Yvan Tremblay en tant que chanteur invité. Le coût d'entrée est de 5 $. Une vente de moitié-moitié est également en cours. Si vous souhaitez vous procurer des billets, communiquez avec l'une des personnes suivantes ou au bureau municipal au 88 499 2423, poste 1 ou 2. Rejoignez Daniel Dumont, Julie Vaillancourt, Marlène Dionne, Sylvie Jacques, Luc Chiasson, Manon Roussel ou Laurette Dionne. Merci de votre encouragement et de votre participation. L'Association sportive de Padoue organise un gala musical dimanche le 23 août au Centre des loisirs de Padoue au 114 rue Gagnon. Ça débute à 13h avec Tommy Fournier. C'est 10 $ pour une entrée. Et pour votre inscription, contactez Réjeanne au 418-775-6324. Il y aura sur place sandwich et service de bar. Bienvenue à tous! Le Club de Saint-Quentin Plus annonce une soirée de danse le samedi 15 à Saint-Eugène à 20h avec Louisette Desrosiers au 15 rue Campagnard avec bar. Le coût d'entrée est de 7 $ pour les membres et 8 $ pour les non-membres. Des prix de présence sur place et un tirage moitié-moitié vous attendent. Nous vous remercions de votre présence. Pour info, contactez Régine au 418-869-3690. Nouveauté ce samedi 8 août au marché public de Squatec. Le maraîcher de Madawaska viendra avec ses bons légumes. Carottes, fèves, pois mangetous, tomates cerises, betteraves, ail et bien plus. Il y a également une nouvelle exposante qui se joint à nous avec miel, caramel, sucre à la crème et boules d'arachide. 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

0: Nous sommes déjà rendus aux petites annonces.
1: Vente de débarras à bas prix. Grande variété d'articles disponibles. Pour vous rendre, c'est au 1021 rue du Parc dans le village de Pointe-au-Père. Prenez rendez-vous en communiquant avec le 418-725-5755. À vendre, set de cuisine en bois, table 32 par 48 avec 4 chaises rembourrées. On demande 100$. Un Toyota Matrix 2003 de 280 000 km, incluant plumes d'hiver et pneus d'été. On demande 4 000$ négociables. Un aspirateur Electrolux à 50$. Une cafetière Sunbeam 12 tasses, le prix demandé est de 50$. Un poêlon en fonte ainsi que plaque pour le four pour 34$. Pour information, communiquez avec le 418-750-8334. On recherche des fils électriques de différentes grosseurs afin de ramasser des fonds pour nos petits-enfants. Je me déplace pour récupérer votre matériel. Pour plus d'informations, communiquez avec le 418-736-8156.

0: Bonjour, Monsieur Truchon, comment ça va? Monsieur Bingo lui-même.
1: Lui-même en personne et en nature.
0: En personne? Ben ça, oui, ça comme va, avec de l'air radieux.
1: Merci, c'est gentil. Un peu.
0: Dis-moi, ben oui, ça doit être parce que tu te promènes dehors, pas de toi.
1: Ah, t'as parfaitement raison, quand je peux. Mais là, c'est ouvrant au micro, on va mieux s'entendre. Voilà. Donc...
0: Désolé.
1: Ben, on appelle ça, c'est-tu quoi?
0: Parler tout seul.
1: Non, ben ouais, oui, mais un code 18.
0: C'est correct, ça. C'est moins pire qu'un code de route.
1: Oui, effectivement, oui. Donc, ce samedi, on a quand même un bingo qui est très intéressant. C'est un bingo régulier, mais en plus de ça... Le X est à 200$. La carte pleine est une possibilité de 1500$ si gagné avant ou avec la 55e boule. Je m'explique. Alors, en principe, c'est 1100, une possibilité de 1100. Mais cette semaine, on a un 400$ de bonus qui n'a pas été gagné lors du premier samedi du mois. Alors, donc, la carte pleine n'a pas été gagnée à 3000$, fait qu'on a pris un 400 et on le transfère à ce samedi-ci, fait que ça fait un beau montant de plus, de 400$ en surplus.
0: Non, mais c'est bon, ça.
1: Bien sûr. Et le jeu de la deuxième chance, c'est 300$. Voilà.
0: Ça fait qu'est-ce qu'on fait de tout cet argent-là?
1: Ah, mon Dieu Seigneur! Moi, je sais quoi faire.
0: Malheureusement.
1: On a toujours des imprévus, on a toujours des choses qui sont en suspens, donc on trouve toujours une solution. Et Naturellement Country, ce samedi ainsi que samedi prochain, sera diffusé en direct du Festival Country Western de Saint-Gabriel.
0: Ça va être à l'extérieur?
1: À l'extérieur. Si Dame Nature me le permet, oui, je serai à l'extérieur. Parce que j'ai juste un petit gazebo qui fournit en passant par Ford et que je désire remercier. Et puis, genre, j'ai un petit gazebo. Mais si la pluie est trop forte, alors je rentrerai à l'intérieur faire mon émission comme j'ai déjà fait dans le passé. C'est toujours un plan B, sans prendre.
0: Un homme plein de ressources.
1: Et ce lundi, je serai à Saint-Gabriel pour animer le bingo country.
0: Oh, donc, dis-moi de prendre
1: du chapeau.
0: Plus.
1: Pas obligatoire, mais presque. Non. Les gens s'habillent comme on veut, mais c'est une tradition depuis plusieurs années. Alors, c'est un bingo qu'on fait et qui donne une chance à l'organisation du Festival Country d'amasser quelques sous en supplémentaire, tu sais, puis faire plaisir aux gens en les faisant jouer au bingo. Voilà.
0: Ben oui, puis comme t'es vraiment pas insensible au bingo, ben...
1: Hey non, depuis 86, ça fait plusieurs années, hein, que j'annonce les bingos. Comme on dit en bon québécois, que je colle les boules!
0: Excellent.
1: Alors, on vous invite ce lundi soir, et c'est pour les 18 ans et plus. Et puis, il n'y a pas d'alcool, il n'y a pas de service de bar, c'est seulement qu'une petite cantine. Bouteille d'eau, café, liqueur, chips, chocolat. Voilà, c'est tout.
0: Ah, ben c'est super, ça. Ben merci beaucoup.
1: Ça me fait plaisir de te transmettre l'information, mon ami, ainsi qu'à tous les auditeurs et auditrices de Flow FM. Voilà.
0: Et puis, de toute façon, demain matin,
1: oui,
0: on te reprend à Naturellement Country.
1: Oui, mais à Saint-Gabriel.
0: À Saint-Gabriel.
1: Oui, à compter de midi. Si le temps me le permet, je serai peut-être dans la parade. Ça fait quelques années que je ne l'ai pas fait, la parade, avec le mobile flow. Alors, si le temps me permet et que je trouve un bénévole pour surveiller le matériel, alors j'y serai peut-être.
0: Mais l'appel est lancé.
1: C'est à suivre, oui.
0: On a besoin de bénévole pour surveiller le matériel.
1: Oui, de flou. Le temps que je serai parti dans la parade, voilà.
0: Ah, ben c'est super, ça. Écoute, la température va être au rendez-vous.
1: Oui.
0: Je vais mettre mon chapelet sur la corde à
1: linge. Oui, mon épouse aussi, va le mettre, oui. Et il y a plusieurs activités. J'ai pas avec moi le dépliant, là. Mais encore une très belle programmation formidable pour la saison 2026. Bravo à toute l'équipe. Alors, il ne manque que vous, messieurs, dames. Voilà.
0: Ben oui.
1: Et merci. On se redonne rendez-vous vendredi prochain.
0: En fait, on va se voir peut-être
1: à tous les vendredis. Demain? Oui, pour le bingo.
0: Pour le bingo.
1: Oui, t'es mon assistant demain. Là. Je méfie sur toi. Là.
0: Ben oui, avec Yves aussi.
1: Et Yves, notre ami Yves aussi également qui sera présent. Donc, voilà.
0: Fait qu'on sera là pour faire plaisir au monde.
1: Oui.
0: Avec toi. Toi, tu vas avoir déjà commencé avant nous avec Naturellement Country. Le bingo va suivre et puis le beau temps aussi.
1: Et voilà. Merci beaucoup. Et bonne fin de semaine à tous les auditeurs.
0: Merci.

Eh bien, que dire de plus après cette magnifique visite de notre ami Gilles, qui nous a mis l'eau à la bouche pour gagner des très beaux prix. Moi, je vais vous amener sur la route des saveurs, ou boire et manger local dans notre région, Rimouski-Neigette et la Métis. Des fois, on cherche quoi faire, ou comme aujourd'hui, il fait très chaud, on aime ça se rafraîchir un petit peu, puis découvrir un peu la partie gourmande sur une route de saveurs qui nous amène dans des micro-brasseries ou distilleries locales, dans des endroits qui sont merveilleux pour un après-midi au soleil. On commence par le centre-ville Rimouski, avec le bien et le malt. Au 141 avenue Belle-Île. C'est un classique chez nous. On y brasse des bières artisanales qui goûtent le Bas-Saint-Laurent. Et surtout, on y mange très bien. Burger, poutine, sandwich, planche à partager. C'est l'endroit idéal pour un petit lunch en terrasse avant une promenade sur la promenade de la mer. Après quelques minutes de marche, on découvre l'Octant au 124B, rue des Ateliers. Une micro-brasserie juste... jeune, c'est-à-dire moderne, créative. Ici, on vient pour goûter des bières un peu plus audacieuses, des IPA fruitées, des lagers fines. Et il n'y a pas de menu complet là-bas. C'est une ambiance très décontractée. Collation, des fois, parfois, un food truck en été. Et nous sommes en été. C'est parfait pour une halte légère avant de filer peut-être vers le Bic ou autre. Toujours à Rimouski, on va retrouver aussi la baraque au 106A Saint-Germain-Est. Elle nous accueille dans un petit pub genre de quartier, chaleureux. On y sert des bières maison, des plats simples, burgers, fish and chips, frites croustillantes, c'est-à-dire, c'est le genre d'endroit où on s'arrête spontanément après une journée, mettons comme à la plage du Rocher Blanc. Et si on s'en va vers la Métis, où on retrouve trois arrêts aussi qui sont tout aussi incontournables. La distillerie Métis, qui est au 1034 avenue Gaspésie à Mont-Joli. Une distillerie artisanale. Je fais juste parler de ça, puis je déparle. Imaginez-vous si j'étais là à goûter. On a une distillerie artisanale qui a su se tailler une place dans le cœur des amateurs de gin. Eh oui, leurs spiritueux sont fins, aromatiques, inspirés du terroir. On y déguste,

termine en beauté à Sainte-Flavy, au Ketch, au 490 route de la mer. C'est une microbrasserie du littoral avec une vue imprenable sur le fleuve. Ici, on mange, on boit, burger, boisson, poutine, salade, bière, tout y est. C'est l'endroit parfait pour un souper d'été avec le soleil qui descend sur l'eau et les vagues en musique de fond. Donc, cet été, que vous soyez de Rimouski, de Mont-Joli, de la Métis, juste de passage sur le 132, prenez le temps de découvrir nos artisans. Le bien, le mal, l'octan, la baraque, la distillerie Métis, le vieux moulin, le catch, des arrêts, des ambiances différentes, mais dans une seule région, Bas-Saint-Laurent. Et tout ça se déguste merveilleusement bien. Après la pause, William Cloutier et King Melrose.

toujours 22 à Rimouski. Nous attendons pas trop de changements pour les prochaines heures, mais par contre, aujourd'hui, on devrait quand même rencontrer des alternances de soleil et de nuages avec 30 % de probabilité d'averse, des vents du sud-ouest de 20 km/h, maximum de 29. Ce soir, cette nuit, partiellement nuageux, nappe de brouillard se formant au cours de la nuit, un minimum de 18. Demain samedi, alternance de soleil et de nuages, 30 % de probabilité d'averse en après-midi. Nappe de brouillard se dissipant le matin. Maximum de 23 sur 29 à l'intérieur des terres, avec un minimum ou un ressenti de 29 ou de 35 si vous êtes évidemment à l'intérieur des terres. Comme dans le coin de Saint-Gabriel demain, ça se peut qu'il fasse chaud un petit peu. Nuageux avec 60 % de probabilité avec probabilité d'averse pour la nuit, avec un minimum de 17. Dimanche, nuageux avec 60 % de probabilité d'averse, un minimum maximum de 21. Et pour la nuit, même chose, nuageux, 60 % de probabilité d'averse avec un minimum de 15. Continuons maintenant en musique avec William Cloutier.

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0: maintenant, nous allons parler d'un phénomène, les trottinettes. Bon, vous en avez entendu parler dernièrement, mais ce qui est intéressant là-dedans, c'est que c'est un moyen de transport rapide, économique, un coût d'entrée faible entre 4 et 900 $, c'est-à-dire ce qui est pas mal moins qu'un vélo électrique. N'importe qui peut s'installer là-dessus, debout. Par contre, au niveau sécurité, ben on a des vitesses qui peuvent être quand même relativement élevées en rapport du poids du véhicule. Le freinage peut aussi être imprécis, puis une cohabitation un peu plus difficile avec les piétons. Pour le stationnement, ben il y en a qui gorochent ça ou ce que c'est qu'ils veulent, surtout dans certaines libres. Dans certaines villes où celles sont en libre-service. Bon, une réglementation qui est floue, casque obligatoire ou non, généralement oui. Circulation sur le trottoir ou piste cyclable, et ça aussi, il faut vérifier. Ça nous dit simplement que le succès des trottinettes raconte quelque chose pour notre époque. Évidemment, on cherche des solutions rapides, individuelles, mais il faut aussi faire attention. C'est un cas vécu. Moi, j'ai mon ami. Écoute, il y a une cinquantaine d'années. Il a décidé d'embarquer là-dessus, puis de faire le fin. Puis à un moment donné, il passait, il était dans un camping, il passait. Puis il allait pas excessivement vite, mais il allait quand même peut-être un peu vite pour l'environnement. Fait qu'il s'est retrouvé, excusez l'expression, cul par-dessus tête avec une fracture du poignet. Parce qu'il a pas fait attention. Il a envoyé à main quelqu'un, puis il regardait pas où il allait. La roue en avant rentrait dans un petit trou. Yippie! Puis lui, il est rentré dans le champ. Tout simplement de faire attention, se servir de ça comme avec n'importe quel autre véhicule moteur, avec sa tête. Maintenant, on a aussi nos amis Ford, qui veulent maintenir la réduction de taxes fédérales sur l'essence. C'est un bon point. Ford qui insiste que les prix de l'essence sont quand même trop élevés. Des Ontariens comme les Québécois sont déjà étouffés par l'inflation. Donc, ça veut dire aussi que pour Ottawa, de maintenir la réduction signifie moins de revenus sur les taxes sur l'essence. Le gouvernement fédéral doit donc arbitrer entre deux réalités. Soutenir les ménages dans un contexte économique fragile ou préserver ses revenus pour financer des programmes publics. Et comme les provinces ont déjà leurs propres mesures, la coordination n'est pas toujours simple. La demande de Ford met donc une pression politique directe sur le gouvernement fédéral. Et même si la demande vient d'Ontario, le débat touche tout le pays. Nous en aurons aussi. Les Québécois vivent les mêmes hausses de prix, les mêmes contraintes de transport, les mêmes tensions budgétaires. Fait que si Ottawa décide de prolonger la réduction, ben l'effet sera évidemment national. Donc oui, ce qui se passe en Ontario pourrait avoir un impact direct sur notre portefeuille ici. C'était les deux dernières petites nouvelles cette semaine. Maintenant, ça m'a fait plaisir d'être avec vous. Je vous souhaite une merveilleuse fin de semaine et nous allons continuer avec Flow Express dans quelques minutes en musique. Et la semaine prochaine, notre ami Danny revient. Il va probablement être bronzé, reposé, en forme, donc va falloir se tenir comme il faut. Je vous souhaite donc encore une fois merci et à la semaine prochaine. Nous terminons après la pause en musique avec Benny Jones et Amir.
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0: Bonjour à toutes et à tous, bienvenue à votre bulletin de nouvelles régionales sur Flow 96.5. Alphonse Logo au micro pour vous informer. Le centre d'assistance et d'accompagnement aux plaintes CAP Bas-Saint-Laurent a enregistré au cours de l'année 2025-2026 une hausse de 17% des demandes d'accompagnement avec un enjeu majeur d'accessibilité aux soins représentant environ 35% des dossiers. C'est ce qui ressort du bilan général dressé lors de l'Assemblée générale tenue à Rivière-du-Loup le 19 juin dernier. Le CAP Bas-Saint-Laurent est l'organisme communautaire régional qui assiste et accompagne les personnes insatisfaites d'un service du système de santé et de services sociaux. Il accompagne également les locataires de résidences privées pour aînés en contribuant au respect des droits et à l'amélioration des services tout en favorisant la conciliation comme approche. C'était la première année de l'organisme sous la direction de Julie Boucher depuis qu'elle a succédé à Nathalie Lavoie, admise à la retraite l'année dernière après 32 ans à la tête de l'organisme. Écoutons ici Mme Julie Boucher en bref sur ce bilan.
1: On constate dans le rapport annuel que nous avons cette année eu une augmentation de la clientèle de 6% et une augmentation de services de 9%. Donc encore une année très positive.
2: Quels sont les éléments qui ont favorisé ce résultat positif?
1: En fait, je crois que le CAP est de plus en plus connu. Nous faisons quand même beaucoup, plusieurs activités de promotion. Ainsi aussi, les professionnels du réseau ou tout partenaire nous réfère là, de plus en plus. Donc, de là, l'augmentation de services. Et les gens ont besoin aussi d'aide et d'accompagnement là, lors de leur démarche. Nous, on aide les gens à porter plainte dans le réseau de la santé et des services sociaux, les gens qui sont insatisfaits des services de santé, et aussi les locataires qui ont des problématiques avec le bail en résidence privée pour aînés.
0: S'agissant des plaintes enregistrées, les orientations pour l'année nouvelle, Julie Boucher nous a également donné quelques détails.
1: Les plaintes sont vraiment beaucoup variées, mais je vous dirais là, qu'au niveau de l'accessibilité et la continuité des services, il y a quand même eu 35% des plaintes dont ce droit là a été lésé. Quand on parle d'accessibilité, on peut parler de délai d'attente, de coupure de service, tout ce qui est là, relocalisation dans les d'autres installations d'hébergement également.
2: Quelles sont les orientations que l'Assemblée a définies pour la nouvelle année?
1: Pour l'année prochaine, donc 2026-2027, on va prioriser l'actualisation du programme d'amélioration continue, donc intégrer et former nouvelles conseillers et conseillères. Nous sommes présentement là, en recrutement pour deux postes à combler de conseiller conseillère. Si vous êtes intéressé, l'offre d'emploi est sur le site internet caapbsl.org. Ensuite, avec l'actualisation et la modernisation des outils pour accroître l'efficacité de notre travail et la qualité des services. Puis ensuite, il y aura la prochaine planification stratégique 2026-2029 à réaliser également.
0: Une collecte de dons de sang a eu lieu le mercredi 5 août dernier à Montjoly, organisée par Emma Québec. L'initiative a pour objectif de subvenir non seulement aux besoins quotidiens des hôpitaux de la province, mais surtout de maintenir des réserves de sang sécuritaires et suffisantes en continu. À Montjoly, les habitants de la région ont répondu présents lors de cette opération. Reportage. Hubert Héberge.
3: Plus de 120 résidents de la région se sont présentés pour donner du sang à l'organisme fondé en 1998 qui fournit près de 800 000 produits biologiques aux hôpitaux du Québec chaque année. Carl Hamel, superviseur de collecte pour Emma Québec, était très satisfait de l'achalandage à la collecte de Montjoly.
4: On avait un objectif de 100 donneurs aujourd'hui. On a dépassé déjà le nombre de rendez-vous pris, donc c'est formidable.
3: Monsieur Hamel considère que le Québec fait figure d'exemple dans le monde au niveau de la générosité des donneurs.
5: Trouvez-vous que depuis 3-4 ans, c'est plus facile d'aller chercher les gens?
4: Je dirais que oui. Au Québec, honnêtement, on a la chance d'avoir des donneurs qui viennent faire ça gratuitement. Donc, on est vraiment dans une autre dynamique. Les gens répondent très, très bien.
3: La collecte était organisée en partenariat avec le Club Lyon de Montjoly. Le président du club, M. Roméo Boudreau, était fier de voir ses membres se mobiliser pour la cause.
6: Le Club Lyon international, ou tous les Clubs Lyon, on chapeaute quand même plusieurs causes. Des causes humanitaires aussi. Puis la jeunesse, la malnutrition, beaucoup de causes. On a 8 causes en tout. Tous les membres du Club Lyon qui sont ici et des membres de leur famille sont bénévoles.
3: Voici les commentaires de quelques donneurs qui ont pris le temps de se déplacer pour une bonne cause. Alors vous, madame, est-ce que c'est la première fois que vous donnez du sang?
7: Oui, effectivement, c'est la première fois.
3: Et pourquoi vous êtes venue?
7: pour la bonne cause.
8: La 32e. Enfin, donc, la collectivité, si ça peut sauver des vies, on est là.
3: Ceux ayant manqué leur chance pourront se reprendre et réserver pour la prochaine collecte qui aura lieu le 30 septembre, toujours au Centre Colombier de Mont-Joli. C'était Hubert Théberge du programme IGL. Pour Flo FM.
0: Nous restons à Mont-Joli pour vous dire que le 4 août dernier à l'amphithéâtre des Jardins, au moins 100 personnes se sont déplacées pour suivre le spectacle de Jérôme Charlebois et Annie Roy, destiné aux plus petits. La présentation musicale intitulée « Une princesse, une guitare et beaucoup d'espoir » avait mobilisé également des adultes qui se sont prêtés au jeu des mouvements de danse proposés par le duo. Couple sur scène, comme dans la vie, les deux musiciens ont ainsi accompagné les jeunes à travers plusieurs thèmes tels que le camping, l'Halloween, la cuisine et les animaux. Violon, guitare et gazou se sont succédés dans différents styles musicaux tels la pop, le rap et le country. Jérôme Charlebois et Annie Roy expliquent ici en quelques mots comment leur série de spectacles pour enfants est née.
9: Faut remonter à la pandémie où on cherchait justement quoi faire un peu. C'était le mandat des chanteurs de trouver autre chose que notre spectacle. Et là, j'ai commencé à écrire des chansons pour le fun, pour mon propre plaisir. Et j'ai dit à Annie, je commence à en avoir vraiment des bols. J'ai le goût de faire ça. Je pense que je vais faire un album. Puis là, on a eu l'idée de faire le spectacle. Alors, depuis 4-5 ans, on a commencé à faire. Mais Annie, elle chantait avec moi déjà. Hein?
10: Oui. Ça. Moi, j'étais déjà choriste sur son spectacle adulte. Puis, ayant fait l'école de théâtre, moi, j'avais le volet théâtral que Jérôme avait moins. Lui, il était plus en chant, musique. Fait qu'on se complétait vraiment dans nos idées. Puis c'est là qu'on a bâti le premier spectacle qui était Petits mots pour grands enfants.
0: Ce sera donc tout pour ce bulletin de nouvelles. Merci de nous avoir suivis. 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
1: Eh bien, je suis là, je suis présente pour toi pour un segment de musique country, prête, pas prête, j'y vais. Donc, voilà, Arpin Lépine qui commence l'émission avec Saint-Félix, la chanson qui, écoute, lui, prêt, pas prêt, j'y vais, il a réagi, là, quand il a vu le succès monstre de sa chanson. C'est assez incroyable, il a dit à son boss, j'ai pas le choix, faut que je l'essaye. Et présentement, ben, il est en train de faire carrière et c'est fou, là. Les gens répondent vraiment à l'appel d'aller le voir en spectacle et à écouter sa musique. Mais on l'a à l'émission aujourd'hui. On commence l'émission avec lui. Voici la chanson qu'il a fait connaître, Saint-Félix.

Crossroads et juste avant Ciao Bye de Laurence Saint-Martin qui tous deux en festival cet été vont rencontrer les gens. On en fait-tu de la route, hein? Clairement pour c'est le fun, on voit le Québec clairement, mais on s'entend que c'est tellement des allers-retours que on je peux dire que après avoir vu quelques claques sa route, je pense que ou des dépanneurs, des restaurants, on connaît les spots, mais honnêtement, ça serait le fun d'avoir un peu plus de temps puis être capable d'aller vraiment voir votre petit platelin puis faire un petit bord de feu quelque part. C'est honnêtement ce qui nous manque quand on fait de la route puis de la tournée. C'est cool, je m'en vais en Gaspésie en fin de semaine. Ouais, non, mais tu vas voir la route puis c'est tout. Ça m'est arrivé des fois d'être capable d'en profiter un peu plus, mais c'est dur à organiser parce qu'il y a tellement de routes que faut que tu reviennes le lendemain, soit pour un spectacle ou pour la famille. C'est donc le fun de vous rencontrer puis de vous dire bonjour après les spectacles puis de prendre une petite bière puis relaxer. Quand même, faut se le dire, c'est tout un beau métier qu'on a de faire la musique pour vous autres. Et Trudy qui s'en vient en musique, Toutes ces nuits perdues, c'est le titre de la première chanson en français qu'elle nous propose parce que d'habitude on l'entend en anglais. Et là, quand même, elle qui est influenceur, qui clairement, si tu vas voir ses médias sociaux, elle propose plein de produits. Elle est vraiment réactive sur les médias sociaux. Puis donc belle, es-tu belle cette fille-là? Mais honnêtement, de la rencontrer, elle a encore plus de charisme parce qu'elle est tellement fine. Tu sais, il y a une belle naïveté, mais en même temps, elle est super intelligente. Mais tu sais, la naïveté qui je sais pas, il y a quelque chose qui m'a marqué quand je l'ai rencontrée, puis je trouve ça le fun. Toutes ces nuits perdues, c'est le titre de la chanson qu'on écoute à l'instant. Alors, espace, c'est Franco New Country.

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1: Il est 18h15 sur les ondes de Flo 96.5. Bienvenue à ce tirage de L'As de cœur pour cette édition du 7 août 2026. On est en direct de nos studios de Rimouski au 323 Montée industrielle et commerciale. Je suis en compagnie d'Hugo derrière la caméra et de Nathalie Aubary ainsi qu'aux cartes. Moi, je suis Émile et je suis à l'animation et à la mise en onde de ce tirage. Nous sommes en direct de notre page Facebook. Le Flo 96.5. Les bases du jeu, ben avant de procéder à la pige, je vous rappelle les bases de ce jeu. À chaque semaine, on pige un billet parmi les personnes qui ont participé et il y a une possibilité de deux prix. Le premier, c'est 20% des recettes de vente de la dernière semaine. Et cette semaine, la personne pigée remporte automatiquement la somme de 483$. Ça, c'est automatiquement dans vos poches. Deuxièmement, si la personne trouve l'as de cœur, elle remporte la valeur de la carte qui, cette semaine, est établie à 23 225$, bien pile. Ce qui fait cette semaine une possibilité totale de gain de 23 708$. Je rappelle que si la personne pigée n'est pas disponible au moment de l'appel, c'est le boulier qui va déterminer au hasard un chiffre parmi ceux disponibles. C'est cette semaine entre 1 et 27. Donc voilà, si l'as de cœur n'est pas gagné aujourd'hui, eh bien, il nous restera seulement deux lignes à notre tableau de l'as de cœur. Vous le verrez tout à l'heure. Quelques règles générales. Premièrement, vous devez avoir 18 ans et plus afin de jouer à l'as de cœur puisque c'est une loterie. Ensuite, assurez-vous de bien remplir vos billets et de déposer la bonne partie du coupon dans la boîte de votre détaillant. On vous demande aussi de conserver votre talon de coupon 48 heures à la suite du tirage de la semaine au cas où on devrait effectuer un autre tirage pour cause de non-conformité. Pour les billets achetés via notre site internet, il est aussi important de conserver votre courriel de confirmation au moins 48 heures après le tirage. 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Donc, sans plus tarder, j'invite Nathalie à effectuer la pige. Donc, premièrement, avant d'effectuer une bonne pige, on doit absolument brasser le baril que vous voyez à l'écran, ceux qui sont en direct sur Facebook. Je vous invite à y aller pour voir comment ça se passe dans les coulisses de ce jeu de l'as de cœur. Ben, à la radio, vous entendez probablement ce qui se passe en studio. Et un nom est ressorti de ce baril. Et Nathalie me le tend dans ma main. Donc, Monsieur Stéphane Hudon, félicitations à Monsieur Stéphane Hudon, qui est notre personne gagnante pour aujourd'hui, que je vais tenter de joindre à l'instant. Si je ne me trompais pas dans le numéro de téléphone, ça irait beaucoup mieux.
2: Veuillez entrer le numéro
1: du groupe. On va recommencer ça. Donc, voilà comme ça ici. Et je ne sais pas pourquoi le clavier veut rien savoir aujourd'hui. OK, donc on va commencer.
2: Veuillez entrer.
1: ça va commencer à me faire pogner l'air. On va y aller avec le numéro comme ça ici, qui fonctionne maintenant. Avec ce qui est écrit sur le petit papier. Et on attend maintenant la réponse de M. Hudon. Si vous le connaissez, écrivez-lui. Vous avez été pigé pour l'as de cœur et on attend votre réponse. Donc, pour ceux qui le connaissent, là, évidemment, ben, vous pouvez le contacter, évidemment.
3: Allô?
1: Oui, bonjour. Est-ce que je parle à M. Stéphane Hudon?
3: Oui, c'est moi-même.
1: Oui, bonjour, M. Hudon. Je m'appelle Émile de Flo 96.5. Ça va bien?
3: Oui, ça va.
1: Oui, savez-vous pourquoi je vous appelle aujourd'hui?
3: Pas pour l'as de cœur.
1: Bien, pour l'as de cœur, certain. Vous mettez la main sur 483$. Ça, c'est dans vos poches. Félicitations.
3: Merci beaucoup.
1: Vous avez l'occasion de rapporter encore plus d'argent. 23 708$ vous pendent au bout du nez si vous pouvez trouver l'as de cœur dans un chiffre entre 1 et 27. Voulez-vous y aller au hasard ou vous laissez le boulier y aller?
3: Vous me dites c'est entre 1 et 27?
1: Oui, entre 1 et 27.
3: Ben, je pense que je vais prendre les 7 chanceux.
1: Donc, le numéro 7?
3: Oui, je vais prendre le numéro 7.
1: Le numéro 7 est dans la case numéro 7. Se trouve le 8 de pique. Donc, monsieur Hudon, félicitations. C'est 483$ qui prennent la direction de vos poches. Nathalie va vous recontacter pour vous dire comment réclamer votre prix. En terminant, où avez-vous pris votre billet?
3: C'est au marché Claudin, mon enfant.
1: Donc, parfait. Merci beaucoup, monsieur Hudon. Puis, félicitations. Au plaisir de vous reparler pour ce jeu de l'as de cœur.
3: On peut-tu savoir dans quel numéro il était?
1: Il était dans le numéro 24, vous m'avez devancé. Donc, l'as de cœur était dans le 24 aujourd'hui. Félicitations, M. Hudon.
3: Ben, merci.
1: Et donc, on repart pour une autre semaine de L'As de cœur. Vous pouvez vous rendre chez les détaillants suivants pour vous procurer des billets. La vente débute demain, dès midi. Dans la Métis, à la Tabagie Rivière, au dépanneur du Carrefour de Mont-Joli, au dépanneur Philgo de Price, au marché Richelieu du secteur Luzville, à l'épicerie Saint-Laurent de Saint-Gabriel, au dépanneur L'Essentiel et le dépanneur du centre de Saint-Angèle. Dans Rimouski-Neigette, au marché Claudin-Malenfant, au salon de Quai-Vézina, à la boutique Le Bazar Zone économique, au dépanneur Select à plus de Sacré-Cœur, au marché Richelieu, coop à Saint-Fabien, à l'épicerie BG et dans les 5 Petro-Canada de Rimouski et de Saint-Anaclet. Pour ceux qui n'auraient pas compris, L'As de cœur se trouve dans le numéro 24 pour cette édition de L'As de cœur du 7 août 2026. Je vous souhaite une excellente fin de soirée et nous on se reparle la semaine prochaine pour un autre tirage de L'As de cœur.

Justin Roy avec sa nouveauté ce soir, toujours à l'émission L'heure espace Franco New Country avec moi Véronique Labbé. Juste avant, on entendait Léa Jarry avec Se marier en jeans. J'adore les idées qu'elle a des fois. Écoute, je suis pas mal sûre que elle s'inspire clairement des films d'amour qu'elle écoute dans ses, il y a tout le temps un rêve dans une bulle dans ses chansons. L'auteur-compositrice qui sera à l'assaut notamment cet été, c'est quand même pas rien comme festival. Blue Ridge Band qui s'en vient en musique avec une autre histoire qui eux aussi vivent tout un rêve là. On s'entend que c'est quand même des big stars sur stage, ils sont vraiment incroyables et plusieurs spectacles partout au Québec mais même au Canada. Il y a des belles opportunités pour eux de gros festivals là, quand même, ils vivent tout un trip de gars vraiment. On les écoute à l'instant.

Véronique Lavé pour l'émission L'heure et l'espace Franco New Country. Encore plein de bonnes chansons country à faire entendre juste avant ces Actico avec Benji, avec la chanson Good Time, qui pour moi, c'est tellement un verre d'oreille, mais en même temps, ça met de bonne humeur. Puis me semble qu'on feel good, ça nous tente de nous ouvrir une. En tout cas, présentement, là, je m'enligne sur le week-end, puis je te confirme que Good Time pour moi. Et Gab Forêt, qu'on vient d'entendre avec Appel Manqué, qui vient de sortir son nouvel album, plein de spectacles aussi cet été. J'ai comme plein d'images avec cette chanson-là. C'est comme, tu sais, le bon gars avec sa blonde, mais qu'il appelle les appels manqués à succession. Je sais pas, c'est comme cinématographique, cette chanson-là. Bref, beaucoup d'humour. Alexandre Junior Meunier qui s'en vient en musique avec son nouveau single Comme dans le temps, juste après Francis de Grandpré. Reste avec moi.

country, Country City Boys avec Froid sans toi, c'était le titre de la chanson. Vince Lemire avec son grand succès, qui le fait connaître, tu sais, son grand succès, il y en a tellement d'autres aussi, on s'entend. Gars de talent, auteur-compositeur pour plein d'artistes, mais la chanson qui le fait connaître et qui a marqué clairement le son du New Country au Québec, on va se le dire, c'est On aime le whisky, puis monte le son.

Fortier qu'on vient d'entendre avec mon vieux, toujours à l'heure, Espace Franco, New Country. Moi, Véronique Labbé, on entend une chanson tirée de mon album Une Minute, qui est aussi le titre de cette chanson. On l'écoute à l'instant, puis je t'invite, il y a un vidéoclip avec cette chanson-là, si ça te tente de voir ça, avec ma petite famille, puis écoute, je trouve vraiment qu'il y a une belle luminosité dans ce clip-là. Faites avec beaucoup d'amour, bref, j'ai bien hâte de te croiser aussi en chemin, en festival cet été. On écoute, voici

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1: Philippe Tremblay qui termine l'émission avec Rien que toi puis moi. Et je t'invite la semaine prochaine à être au même rendez-vous pour l'heure espace Franco New Country avec moi, Véronique Labbé. On termine avec Shotgun Yell du country rock de Mitch Jean. Bye bye, à la semaine prochaine.

C'est déjà l'heure de notre émission Country qui est là chaque semaine pour te faire entendre plein de bonnes musiques. Et ça commence avec, je pense qu'on est dû, et c'est le cas de le dire, Fred Dionne et Zach Chico qui commencent l'émission. Lâche-moi pas, reste avec moi pour de la musique.

J'adore cette chanson-là de Clément Jacques avec, il y a un beau, l'intro, je l'aime, ça reste vraiment comme un beau hook qui ça reste en tête. On le sait que c'est sa signature, c'est le fun. Les espaces sans réponse, c'était le titre de la chanson. Et là, on continue en musique avec Steph Kars qui notamment avait passé au Chanteur masqué dans plein d'entrevues, dans plein d'émissions de télé. Ça avait vraiment bougé beaucoup pour lui avec un genre de retour ici au Québec. Et là, on s'est commis de dire sur ses pages, ses médias sociaux, de dire qu'il revenait avec un album country. Christian, Marc Gendron va faire la réalisation, c'est multi-artiste, ça va être un beau projet et je pense qu'il y a une belle tournée en spectacle, en salle, donc on va le voir au Québec. Et là, rappelons-nous son grand succès qu'il a fait connaître, Icky Breaky Dance. Savez-vous que ça a été, cette chanson-là, là, en fait, c'était un défi entre producteurs qui a lancé cette démarche-là, de dire, hey, moi, je vais lancer un artiste country, puis toi, tu lances un autre artiste, je me rappelle pas c'était qui, puis lequel des deux qui va marcher le plus. Et clairement qu'on sait que Steph Kars, ça a été incroyable, tout le succès qu'il y a eu. Et encore aujourd'hui, on danse le Icky Breaky Dance dans les parties de maison et partout en festival. On l'écoute à l'instant.

C'est le dernier single du nouvel album de Laurent Saint-Martin. Ciao, bye, good luck. Fais ton chemin, passe ton tour. Bref, c'est le titre de la chanson qu'on vient d'entendre et elle se retrouve en nomination. Au CCMA, les Canadian Country Awards, justement, dans la catégorie francophone. C'est nouveau, cette catégorie-là. Ça fait 2 ans déjà. Et belle continuité. Il y a Fred Dionne, Vince Lemire, Laurent Saint-Martin, Francis de Grandpré et Gab Forêt qui s'y retrouvent. Et ça se passe en septembre prochain. Notamment, il y aura une performance là-bas pour eux autres. Bon, c'est au courant de qui gagne, mais peu importe, je pense que tout le monde est gagnant d'être là. Et en plus d'avoir une catégorie francophone, c'est déjà un beau pas. Hey, on s'en va entendre Mathéo avec Fishing Lifestyle à l'émission Hors de l'Ouest.

papa. Ben non, on peut pas dire ça parce que dans le fond, il y a déjà des enfants, il est déjà papa. Mais bref, il va avoir un nouveau-né. Il y a un nouveau-né qui s'en vient. C'est sur le point là de faire son chemin dans leur vie. Phil J. Smith, le clé sous le tapis, c'est le titre de la chanson qu'on vient d'entendre. Mais là, justement, c'est encore plus dur de partir de la maison, comme le dit dans la chanson. C'est parce que il y a un nouveau-né. Et bref, mais il vit tellement bien la complicité avec sa conjointe qui comprend très bien le métier d'être chanteur et producteur et plein d'affaires qu'il fait dans l'industrie. Vraiment, on s'entend, là, Phil, il est très impliqué dans plein de carrières d'artistes au Québec, dont Lendemain de veille, Vince Lemire, sa carrière à lui-même. Et donc, voilà. On s'en va entendre une nouveauté, Mel Marlowe avec Megan Lebel qui ont fait un beau duo francophone. On entend la version francophone. C'est un peu comme ces franglos, en fait. C'est Let You Down, c'est le titre de la chanson, mais à leur sauce, évidemment, pour que dans l'émission, ben, parce que c'est 100% francophone, fait que donc, mais la belle chanson, un peu la Lady Antebellum, je trouve ça beau comme feeling de chanson. On les écoute à l'instant.

romantique. C'est Guillaume Lafond qui nous emmenait dans sa bulle. C'est vraiment dans un côté très acoustique, très organique aussi, le son de ce qu'il nous propose dans son album. Et si tu le vois en spectacle, vraiment, il y a une groove vraiment très rockabilly à la Elvis un peu dans son... Il a une belle personnalité sur scène, vraiment, ça vaut la peine de le voir en spectacle, puis il est tellement gentil. Puis là, moi, ben, je t'emmène dans mes oncles et ton bar, titre de l'album, de mon dernier album, ça fait presque déjà 3 ans. Bref, je suis sur des nouvelles chansons, je fais des spectacles et je fais de la radio pour toi chaque semaine. Merci d'être là à l'émission En route vers l'Ouest, là, on s'en va écouter mes oncles et ton bar. Ah!

autant la gang d'Acadien, Réal Leblanc, qu'on vient d'entendre avec La vie n'est jamais garantie, qui est le titre de son dernier album. Oui, après, je pense, 10 ans d'absence, il vient de sortir un nouvel album, plein de spectacles à venir. Chloé Leclerc qui s'en vient en musique avec Je te pointe la porte. Reste avec moi à l'émission En route vers l'Ouest.

avec la chanson Good Lord que tout le monde a maintenant dans la tête. Oui, je suis coupable, c'est de ma faute. Bref, c'est eux qui, l'an passé, ont gagné au CCMA, le Canadian Country Award, et ils ont gagné la catégorie francophone. Et là, cette année, bon, il y a Fred Dionne, comme je disais tantôt, avec Laurent Saint-Martin, Gab Forêt. Il y a aussi Vince Lemire et Francis de Grandprix. Et là, bon, on est en attente, évidemment, de ce verdict, mais même là, encore là, je le dis, ils sont vraiment tous gagnants. Et il y a évidemment le gala de la disque aussi qui s'en vient, qui met toujours à l'honneur plusieurs artistes. Puis enfin, le gala même font toujours un petit numéro country. Ça, je trouve ça vraiment le fun. Pendant des années, on va se le dire, on n'était pas là, on n'était pas présent vraiment dans les galas. Mais là, hein, grosse mode, on va se le dire aussi, là, un groupe qui, d'après moi, vont faire du bruit, là, c'est au gala de la disque, c'est les classes moyennes. Quand même, hein, les gars, on pourrait dire que c'est leur année. Je veux parler de Francis de Grandprix. Pourquoi pas entendre son nouveau single, le lancement d'album à l'automne qui s'en vient. Voici Si j'avais su.

Le nomade qu'on vient d'entendre, c'est de la chanson, mais qui s'en va en tournée avec Clément Jacques, faire les premières parties, faire entendre ses belles chansons. Elle qui lancera un album complet francophone, a toujours été je l'ai eu en entrevue, puis elle me disait, je me sentais pas confortable ou je me retrouvais pas dans la version française de ce que je chantais. Mais là, elle dit, je commence à sentir que ça peut avoir sa place. Et donc, elle a changé son écriture vers notre belle langue québécoise, francophone. Et d'ailleurs, un qui prône vraiment le côté francophone des choses, c'est un Acadien, parce que bon, hein, les valeurs sont là. Je pense qu'ils se sont littéralement battus combien de temps. Et même encore aujourd'hui, on va se le dire, ils sont sur les frontières vraiment anglophones, dans le coin de Bouctouche, Moncton, ce coin-là. Eric Leblanc, Le Cowboy et les Témeux, c'est le titre de l'album qu'il a lancé à l'automne passé. Et là, il nous amène à Lafayette Festival de la Louisiane, auquel il a participé plusieurs fois. Et il en parle dans sa chanson. Donc, on se met directement dans l'ambiance. Et notamment, en passant, je vous dis ça de même, mais il est en tournée, si ça vous tente d'aller le voir en spectacle.

qui l'a fait connaître, là, clairement, Pascal Bessette, même si l'amour n'y était pas. Merci d'avoir été là pour l'émission En route vers l'Ouest. Je vous laisse avec une dernière chanson que j'ai toujours aimé entendre. C'est avec beaucoup d'humour que Pascal Allard l'a fait. Et bref, ça termine bien l'émission Duct Tape. On écoute ça et on se dit à la semaine prochaine. Bye bye.